de Judith, l'Ancien Testament. Vivaldi raconte la victoire de l'héroïne sur le général assyrien qui s'appelle Holoferme. Donc c'est un passage très guerrier. Le cœur évoque les armes, le massacre, la vengeance, la fureur. On se demande, je me demande comment Vivaldi a pu trouver sa inspiration exprimant cette extraordinaire puissance dramatique. Des airs, comme vous allez l'entendre, magnifiques, des cœurs guerriers, des passages extrêmement expressifs qui racontent comment une jeune femme, Judith, par son courage et son intelligence, sauve toute une ville en coupant la tête du terrible général Holoferme, qui lui est un personnage puissant, violent et finalement mais vulnérable, qui a été envoyé par le roi Nabucodonosor pour soumettre les peuples qui refusent de lui obéir. Judith décide d'agir, elle séduit Holoferme, d'où sa faiblesse, toujours les femmes. Elle l'enivre et alors Judith, accompagnée de sa servante, saisit elle son épée et lui tranche la tête. Alors panique dans l'armée syrienne qui s'enfuit. Cette histoire dramatique a inspiré de nombreux peintres, en particulier un tableau saisissant de Artemisia Gentileschi. Alors on peut dire, Vivaldi ne raconte pas un événement historique réel. Cependant, derrière cette histoire, les auditeurs vénitiens de l'époque, 1716, entendaient surtout Venise et son ennemi ottoman, parce que Venise était attaquée par les Ottomans. L'œuvre devient donc Holoferme, les Ottomans, la victoire de Judith et donc la victoire de Venise. Voilà, nous allons entendre cet extrait que je trouve absolument magnifique, très fort.

0: Alors, vous avez donc entendu Julie triomphante de Vivaldi. J'espère que vous avez aimé cette introduction guerrière. Maintenant, je vais passer la parole à Dominique, qui va vous présenter quelque chose qu'elle aime beaucoup.
1: Oui, et que tout le monde aime beaucoup, c'est l'Adagio d'Albinoni, mais la vraie histoire. Donc, l'Adagio d'Albinoni est en sol mineur. Et Albinoni, voilà ses dates, 1671-1751. Mais, c'est en 1958, c'est loin, c'est beaucoup plus tard, que les éditions Ricordi de Milan publièrent la partition sous l'intitulé Adagio de Tommaso Albinoni. Dans la préface, il était indiqué que pour composer son Adagio, Giazzotto s'était appuyé sur un fragment contenant la basse chiffrée et l'amorce de quelques mesures d'une ligne d'Albinoni. D'après Giazzotto, qui fut l'un des plus grands spécialistes d'Albinoni, alors que celui-ci était totalement oublié, il pourrait s'agir d'une sonate appartenant à l'opus 4 d'Albinoni et datant de 1708-1958, ça fait quand même un bout de temps. Les éléments auraient été trouvés dans les ruines de la bibliothèque de Dresde, détruite en partie par les bombardements de la Seconde Guerre mondiale de 1945, alors qu'il effectuait des recherches sur Albinoni afin de dresser le premier catalogue complet de ses œuvres. Mais ce point n'a jamais été confirmé. En 2007, l'assistante de Giazzotto, la musicologue Musca Mangano, a découvert dans les papiers de Giazzotto une transcription manuscrite d'une pièce ancienne avec basse continue de 6 mesures, d'une mélodie pour violon, avec dans le coin supérieur droit du document un cachet qui indique sans équivoque qu'elle vient en effet de la bibliothèque de Dresde. Moi, dans ces quelques mesures, j'ai noté 8 notes qui reprennent tout au long du morceau. Giazzotto a construit l'équilibre de l'œuvre complète en un simple mouvement basé sur ce thème fragmentaire. Il déposa ses droits d'auteur et la publia en 1958. La genèse de cet adagio reste donc mystérieuse. Si l'apport réel d'Albinoni dans cette composition ne laisse aucun doute, il est possible que la vérité ne soit jamais découverte sur ces éléments de composition dus à Albinoni, à l'origine de cette œuvre universellement connue, Giazzotto étant décédé en 1998. Il s'agit bien, comme l'indiquait dès le début l'éditeur Ricordi, lors de la première publication de la partition en 1958, d'une œuvre originale composée par Remo Giazzotto lui-même, celui-ci ayant utilisé pour sa composition des éléments thématiques et la base chiffrée d'une œuvre perdue d'Albinoni. Une confusion est encore largement entretenue aujourd'hui, sans doute par intérêt commercial, le nom d'Albinoni étant bien plus vendeur et plus connu que celui de Giazzotto. La pièce la plus souvent orchestrée pour ensemble à cordes et orgue, ou orchestre à cordes seules, mais avec sa notoriété grandissante, a été transcrite pour d'autres instruments. Le chef d'orchestre italien Ino Savini, 1904-1995, a transcrit l'adagio pour un grand orchestre et a dirigé lui-même la pièce à Ostrava en 1967 avec l'orchestre philharmonique Janacek. Cette œuvre est à ce jour une des œuvres musicales les plus populaires et les plus enregistrées. Elle fait l'objet de nombreux arrangements, réorchestrations et interprétations dans tous les styles musicaux. Symphonique, variété, flamenco, jazz, pop, rock, techno, etc. et a été utilisée plusieurs fois pour le cinéma et les séries télévisées. Albinoni est un violoniste, compositeur vénitien de musique baroque. Il est souvent considéré comme un compositeur majeur du baroque italien. Il est surtout connu pour ses concertos, parmi lesquels ses œuvres pour un ou deux hautbois ainsi que celles du violon. Contrairement à bon nombre de ses contemporains, Albinoni décide de ne pas se placer au service d'un protecteur ou d'une institution en particulier, mais de mener sa carrière en toute indépendance. Albinoni était originaire de Bergame et sont venus à Venise au début du XVIIe siècle. Albinoni non seulement est un violoniste, mais un maître de chant renommé, mais on ignore quelle a été sa formation. Issu d'une famille de Venise, Albinoni peut se consacrer à la musique sans crainte de soucis financiers. Il se qualifie lui-même de dilettante veneto. En tant que fils aîné, son père le destine à reprendre les intérêts de l'entreprise familiale. Cependant, après la mort de celui-ci, Tommaso abandonne la responsabilité de l'entreprise à ses deux frères cadets et se consacre uniquement à la musique, se qualifiant cette fois de musico di violino. Il épouse la cantatrice d'opéra Margherita Raimondi, qui décédera en 1721. À partir de 1741, 10 ans avant sa mort, il n'existe plus aucun document le concernant, peut-être à cause d'une maladie, on ne le sait pas. Bach s'est intéressé à ses compositions et a lui-même emprunté des thèmes musicaux. Il laissait aussi réaliser par ses élèves des partitions d'Albinoni ne contenant que la base chiffrée. Albinoni laisse environ 300 œuvres. C'est quand même beaucoup. Il a composé environ 80 opéras, dont il ne reste pratiquement rien. En effet, près de 70 de ses partitions furent détruites pendant le bombardement de Dresde en février 1945. On sait cependant que ces opéras étaient fréquemment représentés hors d'Italie dans les années 1720, notamment à Munich. Outre une trentaine de cantates, dont une seule a été publiée à Amsterdam vers 1701, c'est son œuvre instrumentale qui nous est parvenue. Françoise, petite devinette.
0: Oui, allons-y.
1: Quelle est la tonalité mineure la plus triste? Il y en a deux.
0: Il y en a deux. Eh bien, écoutez, je ne sais pas, moi, au hasard, qu'est-ce que je pourrais dire? Ben, vous allez le dire mieux que moi.
1: Bon, la mineure et ré mineure sont les tonalités.
0: J'allais le dire.
1: C'est bien, bravo. Sont des tonalités d'entrée les plus courantes pour les chansons tristes ou introspectives, car elles sonnent mélancoliques sans être pesantes. Mais pour une émotion plus intense, do dièse mineur ou fa mineur permettent d'élargir cette tessiture.
0: Vous avez intérêt à retenir tout ça, parce que vous...
1: Interrogé.
0: Non, on va interroger les auditeurs, on va bien voir.
1: Encore une petite question. Quelle est la gamme la plus triste?
0: Oh, bah, je ne sais pas. La gamme la plus triste, c'est celle que, dont vous allez nous parler, oui. Cher. Demandez à Jérôme, tiens, il va peut-être savoir.
1: C'est fa dièse mineur.
0: Ah ben, je m'en doutais.
1: Donc, vous allez écouter l'Adagio d'Albinoni par l'Orchestre Philharmonique de Berlin en sol mineur, édité par Deutsche Grammophon avec Wolfgang Meyer. Alors,

0: Venez donc d'écouter l'Adagio d'Albinoni en sol mineur, dirigé par Karajan. Et bien que mondialement connu, vous aurez peut-être été intéressé par l'histoire de Diazzotto. Je passe maintenant la parole à Françoise.
1: Alors, moi je continue avec un chouchou qui s'appelle Marc-André, contrebassiste. Alors pourquoi je reprends Marc-André ? Parce que figurez-vous que la dernière émission, j'en ai parlé. Et j'ai présenté un morceau de lui, mais ça a été tellement rapide que j'ai trouvé que c'était très dommage de ne pas vous en faire écouter plus et de vous faire apprécier ce contrebassiste, ce jeune de 23 ans qui a un talent merveilleux. Et j'espère que vous allez vous régaler avec ce que je vais vous présenter. Il est né en 2002 à Vienne dans une famille de musiciens. Marc-André s'est donné comme mission de présenter la contrebasse comme instrument soliste, ce qui est assez rare, il n'y a pas beaucoup de solistes, hein, contrebassistes. Mais alors là, sous toutes ses facettes, dépassant jour après jour de nouvelles limites, son jeu est décrit comme le son le plus exquis et le plus élégant de la contrebasse. C'est un ambassadeur passionné, doté d'une prodigieuse musicalité. Il sait repousser les limites de son instrument, que ce soit comme concertiste ou comme chambriste. Il a fait des débuts remarqués salle Gaveau à Paris, c'est pas vieux, en 2024, aux côtés du pianiste Simon Gréchy. Alors, les duettistes inventent une nouvelle forme de concert pour l'enchantement d'un public tout aussi nouveau. Les artistes brillent par une sélection judicieuse d'arrangements. Il est invité partout, aux États-Unis, en Chine, en Suisse, Slovaquie, à Vienne, Salzbourg, Madrid. Déjà la carrière fulgurante, Paris. Et aussi en Pologne. Son statut de soliste international est alors confirmé. Bien entendu, il est lauréat de nombreux prix que je ne vais pas vous évoquer. Alors, il partage aussi la scène avec des partenaires de premier plan. Il a été découvert par Gauthier Capuçon. Il s'est produit dans sa tournée Un été en France, ce qui lui offre une visibilité exceptionnelle pour ce jeune artiste. Alors, en 2025, il est le premier contrebassiste à signer un contrat d'exclusivité avec Warner Classic. Et voilà dont je veux vous parler, Mirage, c'est son premier album. Il paraît le 10 avril 2026. La trajectoire de Marc-André prouve qu'il n'est pas seulement un des musiciens classiques les plus prometteurs de sa génération, mais aussi un artiste visionnaire qui redéfinit le paysage de la musique classique. Alors son art combiné à sa mission de pousser la contrebasse, ça c'est très intéressant, vers de nouveaux sommets. En fait, l'un des jeunes musiciens les plus passionnants d'aujourd'hui. Il joue aussi sur une contrebasse de Martin Schoba de Vienne, datant de 1827. Gracieusement mise à sa disposition par un mécène privé autrichien. Donc, là, je vais vous présenter trois petits morceaux. Alors, le premier, c'est un extrait du compositeur Astor Piazzolla, Nightclub 1960, avec Gabriel Blanco, pianiste qui l'accompagne. Prodigieuse interprétation lorsqu'on connaît la difficulté du jeu de la contrebasse. Trouver la belle sonorité, écouter ce jeune contrebassiste, vraiment qui se joue de toutes les difficultés. Un vrai bonheur, un feu d'artifice d'énergie, d'élégance et de beauté. Je suis passionné par ce musicien, interprétant tous les répertoires en soliste. Alors, le deuxième extrait, c'est Claude Debussy. C'est Beau soir. Et toutes ces interprétations sont inspirées de thèmes tellement ressentis, un moment inoubliable à savourer. Et aussi, je voudrais présenter Astor Piazzolla dans un genre complètement différent. On va se régaler ensemble. D'ailleurs, je reviendrai avec lui parce qu'il a quand même 15 titres qu'on peut écouter sans modération, 57 minutes de bonheur. Et je vous conseille d'acheter Mirage parce que c'est vraiment magnifique.

0: Donc, je vous ai présenté Marc-André, contrebassiste, donc trois morceaux sortis de son premier CD Mirage. Donc, il y avait premièrement Dvorak, Songma Mozartov, avec la pianiste Véronique Teruel. Ensuite, un autre extrait tout à fait différent, Astor Piazzolla, Nightclub, 1960. Gabriel Blanco, pianiste aussi. Et le dernier, complètement différencié, Claude Debussy, Bonsoir. C'est un gros, gros coup de cœur. Maintenant, ma chère Dominique, nous allons partir.
1: Oui, et moi, ce sont mes chouchous maintenant.
0: Ah oui, ça va être terrible. Hein.
1: Mes chouchous avec Jacqueline Dupré Daniel Barenboim.
0: Une passion, là, une vraie passion pour Dominique. Hein.
1: Oui, parce que j'ai passé ma semaine carrément avec eux.
0: Bon, alors écoutez, c'est pas mal. Hein. Pourquoi pas?
1: Donc, je voulais vous parler de la vie de Jacqueline Dupré et Daniel Barenboim. Mais c'est une sonate numéro 3 de Beethoven pour piano et violoncelle en la majeure, opus 69, Adagio Cantabile. Donc, on commence par Jacqueline Dupré. Née dans une famille aisée et cultivée originaire de Jersey, Jacqueline Dupré est née à Oxford et est le deuxième des trois enfants de Derek et Iris Dupré. Sa mère est pianiste. Jacqueline Dupré a 4 ans lorsqu'elle entend pour la première fois un violoncelle à la radio. À partir de cet instant, le son de l'instrument ne la quittera jamais. Elle commence à prendre des leçons auprès de sa mère, puis, 2 ans plus tard, à la Violoncello School. Très jeune, elle participe à des concours avec sa sœur Hilary. À 10 ans, elle gagne un prix lors d'une compétition internationale et à 12 ans, elle joue dans un concert pour la BBC à Londres. Elle étudie avec William Pleiss, avec Paul Tortelier à Paris, Rostropovitch en Russie et Pablo Casals en Suisse. À l'âge de 11 ans, elle est la seconde lauréate, après Rohan de Saramand 1955, du prestigieux prix Guillermina Suggia. Elle est encore à ce jour la plus jeune musicienne à l'avoir reçue. Puis elle gagne la médaille d'or de la Guildhall School of Music à Londres, ainsi que le prix de la reine des musiciens britanniques. Sa carrière débute en 1961 à Londres, où elle joue sur un Stradivarius de 1673 qu'un admirateur anonyme lui a offert 3 semaines auparavant. Belle chance. Tout au long de sa carrière, Jacqueline Dupré joue avec des orchestres et des solistes prestigieux. En 64, Jacqueline Dupré reçoit en cadeau de sa marraine, Ismena Hollande, le Stradivarius Davidoff de 1712 que celle-ci venait d'acheter pour 90 000 dollars.
0: Deux Stradivarius.
1: Oh, Jacqueline Dupré a principalement utilisé cet instrument avec lequel la quasi-totalité de ses enregistrements ont été faits. En 1988, la fondation Vuitton a racheté l'instrument pour un peu plus d'un million de livres et l'a prêté à Yo-Yo Ma, qui l'utilise depuis 1983. Son enregistrement du concerto d'Elgar avec l'Orchestre symphonique de Londres, sous la direction de John Barbirolli, lui procure une reconnaissance internationale. Jacqueline Dupré le joue également lors de son premier concert aux États-Unis en 1965 au Carnegie Hall. Maintenant, je vais vous parler succinctement de Daniel Barenboim, car la carrière est immense. Il est né le 15 novembre 1942 à Buenos Aires. C'est un pianiste et chef d'orchestre argentino-israélo-hispano-palestinien. Je vous fais un rapide résumé. Barenboim est la première et jusqu'à présent la seule personne au monde à être à la fois citoyen palestinien et israélien. C'est également un polyglotte, parlant couramment l'espagnol, le français, l'hébreu, l'arabe, l'anglais, l'italien et l'allemand. En 1966, c'est la période heureuse de Barenboim et celle de son amour pour la violoncelliste britannique Jacqueline Dupré qu'il rencontre le soir du réveillon de Noël 1966 chez la fille de Yehudi Menuhin. Le coup de foudre est immédiat, tant sur le plan amoureux qu'artistique. En juin 67, en pleine guerre des six jours, Jacqueline Dupré se convertit au judaïsme par amour. Le couple se marie à Jérusalem devant le mur des Lamentations. Rapidement, le sourire enfantin de Jacqueline, son regard bleu ciel et ses longs cheveux blonds s'inscrivent dans l'imagerie populaire. L'histoire d'amour entre eux est l'une des unions les plus fusionnelles, légendaires et tragiques de l'histoire de la musique classique. Jacqueline Dupré était effectivement une artiste attachante, d'un tempérament volcanique, avec un talent ébouriffant, un charisme éclatant et une personnalité rayonnante. c'est la symbiose artistique. Il parcourt le monde entier et enregistre des chefs-d'œuvre comme le concerto pour violoncelle d'Elgar. Ils incarnent le glamour et le génie de la jeunesse classique. On peut le constater dans les nombreux concerts qu'ils donnèrent, Barenboim au piano ou à la direction d'orchestre. La véritable histoire entre Jacqueline Dupré et Daniel Barenboim mêle passion fusionnelle et déchirement douloureux. C'est la période où ils pratiquent assidûment la musique de chambre avec leurs amis, violonistes Zuckermann, Perlman, Isaac Stern. De nombreux disques sont gravés, en particulier des œuvres de Beethoven. Daniel et Jacqueline donnent des concerts sans discontinuer, ensemble ou séparément, pendant deux saisons, elle jouant souvent sous sa direction. Ce sont de véritables stars adulées dans le monde entier. Malheureusement, leur bonheur est de courte durée. Jacqueline est atteinte de sclérose en plaques. Les premiers symptômes apparaissent dès 1969 et elle doit arrêter sa carrière en 72 alors que la maladie vient d'être formellement diagnostiquée. Face à la maladie et aux troubles de comportement de Jacqueline, induits par son traitement, le couple s'éloigne géographiquement, mais de 1972 à 1987, Barenboim s'occupe de son épouse, veillant à ce qu'elle vive le plus confortablement. Elle meurt 15 ans plus tard, en 1987, et elle est inhumée au cimetière juif de Lombres. Au cours des dernières années de sa maladie, Barenboim s'installe à Paris avec la pianiste russe Elena Bashkirova, mais il est présent lors des derniers moments de Jacqueline. Ensuite, il épouse Elena en 1988, l'année suivant la mort de Jacqueline. Ils ont ensemble deux enfants, David Arthur, né en

Dupré au violoncelle, et Daniel Barenboim au piano, dans la sonate numéro 3 en La majeure de Beethoven, opus 69, Adagio Cantabile. Écoutez comme le violoncelle chante entre les mains de Jacqueline avec ses doigts audacieux et son vibrato intense.

0: Vous venez d'écouter la sonate numéro 3 en la majeure de Beethoven par Jacqueline Dupré et Daniel Barenboim. Et j'espère que vous avez été, vous aussi, sous leur charme. À vous, Françoise.
1: À moi. Eh bien, moi, je réfléchis quand même et je me dis que, comme placement, les Stradivarius, Dominique, deux Stradivarius, ça peut rapporter gros. Chers auditeurs, vous savez ce qu'il faut faire. Parce qu'on revend ça très facilement. Trêve de plaisanterie, maintenant je repars sur des choses sérieuses en vous présentant. Quelqu'un d'extraordinaire aussi, qui est le chevalier Saint-Georges de Beaumont, surnommé le Mozart au noir. Et je vais vous présenter un extrait d'opéra. Je crois qu'il a écrit qu'un opéra, L'Amant anonyme. On fait un bond là, dans le 18e siècle, attention. Donc, c'est le chœur Arma Caides, symphonie orchestrale, c'est l'orchestre de l'Opéra Royal. Soliste violoniste Théotime Langlois de Swart, dont on entend jeune violoniste extraordinaire. Et tout ça, ça s'est passé dans différents lieux, en particulier au château de Versailles. Alors, l'histoire de cet opéra, parce que quand même, il faut expliquer un petit peu, voilà, ça s'appelle L'Amant anonyme. Alors, c'est une histoire charmante, comédie en deux actes créée à Paris en 1780. Le livret est inspiré d'une pièce de Madame de Genlis. C'est une femme de lettres, hein, entre parenthèses, Madame de Genlis. C'est la seule œuvre lyrique de Saint-Georges dont la partition nous soit parvenue intégralement. Il y en a peut-être d'autres, mais bon, elles ont disparu. Le résumé de l'histoire, c'est très simple. L'héroïne s'appelle Léontine, jeune veuve déçue par l'amour, qui affirme ne plus jamais aimer. Un mystérieux admirateur lui envoie lettres et cadeaux. Il s'agit en réalité de Valcourt, amoureux d'elle, qui cherche ainsi à gagner son cœur. Petit à petit, elle se laisse quand même séduire, cette jeune femme qui ne voulait pas parler d'amour. Elle finit par découvrir la véritable identité de son amant. Donc vous voyez, c'est léger, hein, comédie légère, élégante, pleine de charme, où le jeu amoureux et le mystère tiennent une place centrale. Mais ce n'est pas seulement une histoire galante. Saint-Georges y mène duo, trio, chœur, dans ses ballets, et puis ses ballets aussi. Et cette œuvre montre un compositeur un peu différent de l'image d'un grand violoncelliste qui était escrimeur, excellent cavalier, musicien, chef d'orchestre bien entendu. Son parcours est d'autant plus remarquable qu'il a dû affronter de forts préjugés raciaux, puisqu'il était le fils d'un propriétaire du domaine de Guadeloupe, un noble. Il s'était amouraché d'une esclave noire très jeune, 18 ans je crois, lui donnant un fils métis qu'il a reconnu et qu'il a ramené en France et qui avait ses entrées à la cour du roi. Donc voilà, je vous présente ce petit extrait que j'ai beaucoup aimé et qui est assez... On pourra reparler quand même du chevalier, mais vous pouvez vous aller sur internet parce que vraiment il a un parcours prodigieux et on l'appelait le Mozart noir. Donc je vous laisse écouter cet extrait, j'espère que vous avez aimé.

0: Alors, vous avez entendu cet extrait du Chevalier de Saint-Georges, de cet opéra, le seul qu'on ait pu retrouver. Donc, j'espère que vous avez aimé et peut-être on reparlera du Chevalier Saint-Georges de Beaumont parce que son parcours est assez extraordinaire et surtout pour l'époque. Voilà, notre émission se termine joyeusement. Merci Jérôme.
1: Merci chers auditeurs
0: de nous avoir écoutés. Merci de votre fidélité et à bientôt.
1: À bientôt.

C'était le monde musical de Dominique et Françoise. Merci d'écouter Albatros. Daniel nous rejoint dans un instant pour votre émission Musique plurielle.

Parmi la littérature musicale de Handel, nous avons une très très belle sonate pour flûte à bec et clavecin. Ici, elle est interprétée par Marion Verbruggen, Tom Koopman est au clavecin et le violoncelle est joué par Jaap ter Linden. C'est la sonate numéro 4 en la mineure, opus 1, numéro 4.

0: nous venons d'entendre la quatrième sonate de l'opus 1 en la mineur de Georg Friedrich Händel, sonate écrite pour le clavecin et la flûte à bec.
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0: Nous partons à la découverte de Michel Corrette, compositeur français, né en 1709, mort en 1795. Il a écrit un certain nombre de concertos pour orgue et orchestre. Voici celui en sol majeur, Allegro, aria 1, aria 2 et Allegro. René Saorgin à l'orgue est accompagné par l'ensemble baroque de Nice, dirigé par Gilbert Bezzina.

0: C'était la musique de Michel Corrette, concerto pour orgue et orchestre opus 26, en sol majeur.
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0: Je vous propose un petit détour du côté de l'Espagne avec Enrique Granados, l'un des plus grands compositeurs de la péninsule ibérique, avec l'Intermezzo, célèbre pièce extraite de Goyescas.

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1: Le respect pour les autres suit la reconnaissance de notre lien avec eux. Alors les relations deviennent plus aisées, la communication coule mieux. Sojial Rinpoché.
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3: Quand la simplicité de la musique touche directement les cœurs, Schubert n'est pas très loin. Nous vous proposons l'écoute d'un hymne à la musique. C'est un lied pour chant et piano, ici retranscrit au violoncelle, avec Anne Gastinel. Elle est accompagnée par Claire Désert au piano.

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1: Nous écoutons à présent la musique de Josquin des Prés avec The Choir of Clare College de Cambridge, dirigé par Timothy Brown, dans la déploration de Johannes Ockeghem.

0: C'était la déploration de Johannes Ockeghem, pièce pour chœur de Josquin Després.
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0: Le compositeur Florent Schmitt a écrit une pièce pour piano intitulée Mirage. Nous laissons le soin à Pascal Lecor, pianiste, de nous la faire découvrir.

0: Pascal Lecor était au piano dans cette pièce Mirage de Florent Schmitt.
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0: C'était un extrait du Quarto Libro del Madrigali de Claudio Monteverdi, interprété par l'ensemble La Veneziana.
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0: Le compositeur Carl Nielsen a écrit une symphonie intitulée Sinfonia Espansivo. C'est la symphonie numéro 3. Nous écoutons le premier mouvement Allegro Espansivo sous la direction d'Herbert Bomstedt. C'est l'orchestre symphonique de San Francisco.

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Albinoni, compositeur de l'époque baroque, a été immortalisé par son célèbre adagio. Et nous allons découvrir de lui une autre œuvre, concerto à 5 pour trompette et hautbois, en Fa majeur, opus 93. Nous allons entendre trois mouvements, Allegro, Adagio non troppo et Allegro. Nous retrouvons ici Maurice André à la trompette et au hautbois Daniel Arignon.

0: C'était le concerto A Cinque pour trompette et hautbois en fa majeur de Tommaso Albinoni avec à la trompette le très célèbre Maurice André et puis Daniel Arignon au hautbois.
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1: Parmi les compositeurs qui ont donné à la guitare ses lettres de noblesse, il faut nommer Fernando Sor, compositeur né en 1778, mort en 1839. Il a écrit très nombreuses œuvres pour cet instrument. Je vous invite à découvrir la Fantaisie et Menuet, interprété ici par Julian Bream.

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1: C'est pas faux. Parlons du système économique du don avec Éric Jaffrin, spécialiste du marketing non marchand.
2: Dans la mesure où une entreprise a pour objectif le profit, elle se trompe. Elle fait déjà une erreur stratégique, une erreur éthique et morale. Parce que pour moi, le bien fondé d'une entreprise ne dépend que de l'efficacité qu'elle peut avoir par rapport à la réponse aux besoins du consommateur et non pas ayant pour but de répondre à son propre besoin qui est de faire de l'argent. Et dans la mesure où on considère que l'entreprise doit répondre aux besoins, à ce moment-là, elle doit être légitimée par le consommateur ou le public destinataire et qu'à ce moment-là, elle a plus une action de don plutôt que de prendre de l'argent. Le marketing non marchand, je le donne avec un autre terme qui est le GES, c'est le Gift Economic System, c'est le système économique par le don.
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4: Pour tous les amateurs de Frédéric Chopin, voici une pièce exceptionnellement pas au piano, mais au violoncelle. La célèbre sonate pour violoncelle et piano. Voici le mouvement lent et c'est Frédéric Lodéon accompagné par François-René Duchâble.

0: C'était François-René Duchâble au piano, accompagnant Frédéric Lodéon dans le mouvement lent, l'argot, de la sonate pour violoncelle et piano opus 65 de Chopin.
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0: Nous retrouvons Vienne et ses festivités avec la musique de Strauss.

0: C'était, vous l'avez reconnu, la musique de Johann Strauss, fils, dans une partition intitulée Opus 337.
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0: De Claude Debussy, nous écoutons à présent la marche écossaise.

0: C'était l'orchestre de Radio Luxembourg que dirigeait Louis de Froment dans la marche écossaise de Claude Debussy.
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0: Avec le compositeur Max Reger, nous sommes dans l'époque post-romantique allemande et nous entendons ici un andante lyrique avec les musiciens de l'orchestre de chambre du Kremlin que dirige Misha Haïlevski.

0: Micha Raïlevski à la tête de l'orchestre de chambre du Kremlin dans ce morceau intitulé Andante lyrique de Max Reger.
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0: En 1957, le compositeur français Francis Poulenc a composé une élégie pour corps et piano. Je vous invite à la découvrir avec le pianiste István Klánský et le corniste Vladimíra Klánská.

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2: L'établissement français du sang EFS Hauts-de-France Normandie lance cette année la Ligue du Plasma. C'est un challenge destiné à encourager le don de plasma et renforcer durablement la régularité et l'engagement des donneurs. Le plasma est indispensable à la fabrication de médicaments essentiels, notamment pour le traitement de patients atteints de maladies chroniques, immunitaires ou hémorragiques. Face à des besoins en constante augmentation, la capacité à compter sur des donneurs réguliers est aujourd'hui un enjeu majeur pour garantir l'autonomie nationale et la continuité des soins. Comment donner son plasma? Eh bien, les conditions d'éligibilité et prise de rendez-vous, vous pouvez les prendre sur dondesang.efs.sante.fr. Je répète, dondesang.efs.sante.fr. D'avance, merci pour tous.

souvent prolixe et génial, Gioachino Rossini a composé beaucoup d'opéras, et comme il se doit beaucoup d'ouvertures d'opéras, voici La Pivoleuse. L'orchestre de Cleveland est dirigé par George Zell.

0: C'était l'ouverture de La Pivoleuse de Rossini.
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0: S'inspirant d'une œuvre de Vivaldi, d'un concerto opus 7 du livre 2, Jean-Sébastien Bach a écrit un concerto en sol majeur. Nous entendons ici la version pour piano sous les doigts d'Alexandre Tarot.

0: C'était le concerto en sol majeur BWV 973 de Jean-Sébastien Bach, d'après Vivaldi, qui lui-même avait écrit son concerto opus 7 pour le violon. Nous venons d'entendre au piano Alexandre Tarot.
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0: Nous avons à présent rendez-vous avec la musique de Johannes Brahms. Nous allons découvrir un très très très beau morceau, un extrait du trio numéro 3 en do mineur opus 101. Il s'agit d'un Andante Grazioso.

0: C'était Andante Grazioso, extrait du trio numéro 3 en do mineur opus 101 de Johannes Brahms.
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0: Parmi les très nombreuses pièces de ballet composées par Léo Delibes, voici pour quelques 2 minutes 34 Trepak, extrait du ballet Cassia.

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2: Le difficile n'est pas de monter, mais en montant de rester soi. Jules Michelet.
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3: La musique viennoise dans notre émission, celle de Strauss le fils, Polka opus 43.

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1: Quand la musique d'Edouard Grieg se veut soudainement échevelée, passionnée, écoutons la sonate opus 45.

0: Nous devions ce mouvement de sonate opus 45 pour violon et piano au compositeur norvégien Edvard Grieg.
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0: Il est 6h, vous écoutez Albatros, et c'est Pierre Gallet qui nous rejoint pour votre émission Un rien nous fait chanter.
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D'origine russe par leur père, Daniel Darc et Raphaël s'ajoutent aujourd'hui à notre galerie de portraits. Bonjour et bienvenue à toutes et à tous à l'écoute des richesses offertes par la chanson française dans sa diversité. Je vous propose d'entendre tout d'abord le parcours chanté de Daniel Darc.

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1: Daniel Darc, Rouge-Gorge. Né à Paris en 1959, il nous a malheureusement quittés en 2013. Mais ses choix et styles musicaux perdurent. Après une expérience enrichissante au sein d'un groupe musical, il sort un premier album en 1987, album qui sera suivi d'une dizaine d'autres. Il sera récompensé aux Victoires de la musique, album de l'année en 2005.
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Daniel Darc, je me souviens, je me rappelle. Inclassable avec ses poèmes et traductions en marge de sa musique, il demeure une figure marquante de la chanson à la voix fragile et tourmentée. Ses textes portent la marque d'un style d'où la poésie n'est jamais absente. Reconnu pour ses collaborations, une trentaine, avec notamment Kali, Jeanne Birkin ou Étienne Dao, il fait l'objet aujourd'hui encore d'émissions, de concerts, hommages, rappelant sa disparition. Je vous propose un dernier titre de Daniel Darc, « La pluie qui tombe ».

0: Cet intermède musical ouvre notre séquence « Chantons au cinéma ». Aujourd'hui, un film de 1966, réalisé par Jacques Becker, « Tendre voyou ». La musique, la chanson du générique, ainsi que l'interprétation, sont de Michel Legrand.
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Né en 1975 d'une mère argentine et d'un père russe, tous deux avocats et éditeurs, Raphaël Haroche compte encore dans sa famille un oncle prix Nobel de physique. Il fréquente le lycée Henri IV, apprend le piano, la guitare, et admiratif du travail musical de Bachung Christophe, surtout celui de Gérard Manset, il intègre des groupes musicaux avant de se mettre à écrire seul ses chansons.

Raphaël, au temps des colonies. À la manière de Barbara et de Christophe, il abandonne son patronyme en signant à 24 ans un premier album hommage à Arthur Rimbaud. Le succès d'estime de l'album l'amène à assurer les premières parties de concerts de Vanessa Paradis en 2001 et de David Bowie en 2002. Un duo en compagnie de Jean-Louis Aubert sur son deuxième opus lui assure une certaine notoriété.

Raphaël, peut-être a-t-il rêvé. Il connaîtra une véritable consécration avec son troisième album Caravane, disque de diamant vendu à plus de 2 millions d'exemplaires. 3 victoires de la musique en 2006, meilleur artiste masculin, meilleur album et meilleure chanson Caravane.

Raphaël Caravane. À suivre après ce triomphe concert au Zénith, tourné dans toute la France et Paris-Bercy pour conclure. À son actif encore une dizaine de bandes originales de films, une douzaine d'albums. En marge, Raphaël obtient le prix Goncourt des Nouvelles en 2017 avec le titre « Retourner à la mer ». Nous écoutons un dernier titre de Raphaël, « Ne partons pas fâchés ».

Au son d'une guitare mélancolique se profile notre séquence Chant d'ailleurs, destination Cuba à la rencontre d'Anna Margarita Martinez Casado. Née en 1937 d'une famille d'artistes, nous l'écoutons interpréter Paris Chéri.

0: C'est sur cette voix chaude que s'achève « Rien nous fait chanter », une émission proposée par Pierre Gallet, consacrée à Raphaël et Daniel Darc dans le cadre de notre galerie de portraits. Merci à toutes et à tous pour votre fidélité. À très bientôt. Prenez bien soin de vous.
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5: Eh bien, aujourd'hui, nous sommes au MUMA du Havre avec Géraldine Lefebvre, qui est directrice du MUMA et qui est également la commissaire de l'exposition, magnifique exposition Monet au Havre, qui est présentée jusqu'au 27 septembre 2026. Géraldine Lefebvre, bonjour. Merci de nous accompagner dans cette visite. Nous allons nous régaler puisque nous allons nous promener dans les œuvres et puis nous allons aussi décrire les tableaux, nos préférés.
6: Bonjour et merci de cette invitation. Je suis très heureuse de vous présenter cette exposition sur laquelle j'ai travaillé pendant de nombreuses années avec mes co-commissaires, hein, puisqu'il y a également Michael Debris à mes côtés et également Pascal Perrin, historien de l'art qui travaille sur Monet aussi depuis de longues années.
5: Alors approchons-nous si vous le voulez bien de ce petit mur, j'allais dire un petit mur à la Boudin. Vous avez fait un accrochage très serré de très jolis facsimilés des dessins de Monet. Il est très jeune à cette époque.
6: Oui, absolument. Ce sont des facsimilés des deux premiers albums de dessins d'Oscar Claude Monet qu'on présente. On présente les originaux juste à côté. Hein.
5: Oscar, c'est son pseudo.
6: Oscar, c'est son premier prénom. Oscar Claude Monet. Mais au moment où il commence à dessiner, il a 15 ans, pendant cet été 1856, et à ce moment-là, il signe O.Monet. C'est-à-dire avec son premier prénom. Et ce qui est passionnant, c'est que dans cette exposition, on va le voir s'affirmer en tant qu'artiste et prendre une position où il va affirmer en fait son deuxième prénom. On va le voir arriver, ça va être d'abord C.Monet, ensuite CL et ensuite Claude Monet.
5: Voilà. Oscar, c'était ringard à l'époque ?
6: Peut-être un peu ringard, mais en tous les cas, il va abandonner. Oui, c'est assez à la mode aujourd'hui, mais il va abandonner ce premier prénom pour utiliser le deuxième, son deuxième prénom.
5: Alors, il va croquer la campagne beaucoup, beaucoup. Il va faire des études, une sorte d'études documentaires avec cet arbre ou avec ce rocher qui est réalisé à la mine de plomb, enfin, ce
6: absolument.
5: Qu'on appelle à l'époque mine de plomb et qu'on appelle crayon graphite aujourd'hui.
6: Absolument. Donc, tous ces dessins sont faits à la mine de plomb, avec parfois quelques ajouts de craie blanche. C'est toujours de la matière sèche avec Monet. C'est ça qui est passionnant. Également, parfois, une petite pointe de sanguine, mais c'est rare dans les premiers carnets de dessin. Par contre, on peut rencontrer de la craie blanche. Ce sont des dessins qui sont parfois ébauchés, comme ce bateau, où on voit, par exemple, la voile très travaillée, alors que la coque est juste dessinée en un trait très fin. Parfois, ce sont vraiment comme des petits dessins préparatoires pris sur le vif. Parfois, on a des dessins très aboutis, notamment comme ce portrait d'Édouard Perdrieux, qui est titré Édouard Perdrieux, le 10 septembre. Hein. Ce sont des dessins qui sont en général titrés et localisés et également datés. Donc, on peut suivre Monet dans sa trajectoire dans le paysage havrais. On a également ici un très joli dessin qui représente un jardinier à Graville sur les hauteurs du Havre. C'est intéressant, une première représentation de jardinier chez Monet. Quand on connaît son amour des jardins, des premières toiles de jardin qu'il va le faire dans la maison de sa tante Le Cadre à Saint-Adresse, puis ensuite à Gierny. Donc ça annonce en fait la suite de son œuvre. Donc ce jardin est très très précis, très très fini. D'ailleurs, c'est un très joli dessin.
5: On voit qu'il utilise plusieurs crayons, plusieurs duretés de crayons. Alors là, je m'adresse aux dessinateurs, à ceux qui aiment particulièrement le dessin. D'ailleurs, n'hésitez pas à venir avec votre petit carnet de croquis et un crayon, parce que ça, c'est autorisé dans les musées, aucun
6: Absolument.
5: Problème. C'est que les techniques mouillées qui sont interdites, mais comme l'aquarelle,
6: oui,
5: comme la peinture, etc.
6: La gouache.
5: Et donc, vous allez pouvoir copier, même si ce sont des facsimilés, évidemment, ce sont des facsimilés d'une très grande délicatesse. délicatesse.
6: Oui, et précision, on a respecté vraiment les tailles de papier, la couleur du papier, également la couleur, bien sûr, du crayon à papier. Donc, on a même les taches du papier qui sont là, donc les taches du temps. Donc, tout est respecté. Et puis, on a une dizaine de facsimilés. Puis ensuite, on a en regard, un petit peu plus loin, les deux originaux. Hein, ces deux albums de dessin qui sont montrés au public pour la première fois.
5: Alors là, moi, je me régale. Je les préfère. Hein.
6: Mais oui.
5: Alors, ne vous étonnez pas si vous entendez que ça craque, parce qu'on se promène toutes les deux dans le musée. Donc, oui. Voilà, le parquet craque.
6: Absolument. Et donc, voilà, ces deux albums qui sont sous vitrine, un petit peu dans la pénombre, justement, pour ne pas atténuer vraiment ni le papier et la couleur du dessin. Donc, on a une lumière très tamisée en dessous de 50 lux. Voilà, et on découvre ces dessins, ces deux premiers dessins des deux premiers albums, qui sont ensuite dédicacés par Claude Monet à son cher frère. Hein, c'est indiqué, là, « Souvenir de jeunesse à mon cher frère ». Ce 20 septembre 95, Claude Monet. Donc Claude Monet, à ce moment-là, il a pris son deuxième prénom. Il signe en tant que Claude Monet. On est en 95 et c'est deux ans après.
5: Donc,
6: que...
5: Donc il est né en 1840.
6: Né en 1840, arrivé au Havre en 1845. Il commence à faire et à dessiner dans le paysage au Havre et dans les environs en 1856. Il n'a que 15 ans pendant l'été 1856. Et ses deux premiers albums de dessin vont être achetés par son frère aîné, Léon Monet, en 1893, dans une vente au Havre.
5: Pour l'aider
6: Oui, alors à ce moment-là, en 1893, je pense que ce n'est plus pour l'aider. Par contre, Léon Monet va beaucoup aider son jeune frère à ses débuts en achetant beaucoup de peintures. Il va acheter une vingtaine de toiles à Monet, des portraits de famille, des natures mortes, des paysages.
5: On pense à Van Gogh, évidemment, dans
6: voilà,
5: ce moment-là.
6: Exactement, c'est comme Théo. Voilà, il va aider son jeune frère, il va le supporter, il va aussi lui permettre de rencontrer des collectionneurs à vrai, des collectionneurs rouennais. Donc c'est vraiment quelqu'un qui va beaucoup, beaucoup compter dans les débuts de l'artiste.
5: Alors, on pourrait continuer encore dans cette salle, puisqu'il y a les premiers tableaux.
6: Oui, le premier tableau de Monet, ici, vue prise à Rouelle. Un tableau peint donc en 1858 pendant
5: d'une
6: l'été.
5: D'une grande précision, presque photographique.
6: Presque photographique. D'ailleurs, c'est absolument spectaculaire quand on se rend à Rouelle de se rendre compte comme le paysage a peu changé. On retrouve vraiment en ce lieu la mare que vous voyez ici au premier plan, le Rouelle. Également cette ligne de peupliers à l'arrière-plan qui se reflète dans les eaux de la rivière, c'est absolument merveilleux. Et on pense notamment à toutes ces grandes séries, et notamment à la série des peupliers que Monet va réaliser en 1891. C'est très fort. On a des verts très puissants, des bleus, des verts foncés, en fait des couleurs. En fait, toute cette campagne vit avec des couleurs, des verts très intenses. D'ailleurs, les critiques de l'époque parleront de ce vert Monet qui étonne, qui détonne à l'époque complètement.
5: Et qui est rehaussé là à droite par cette petite ligne de jaune d'or,
6: oui.
5: Ocre, presque jaune de Naples, qui rehausse l'ensemble. En fait, si on supprimait visuellement cette partie-là, pouf, le tableau se casse la figure. Et là, il est totalement équilibré. Il résonne avec les nuages dans le ciel.
6: Oui.
5: C'est vraiment... Et ce petit personnage.
6: Et le chapeau de ce petit personnage. On retrouve ce jaune d'or également. Donc non, c'est extrêmement bien construit. C'est construit par la couleur. On a ici aussi tout ce jeu sur le reflet, sur cet étang qui annonce déjà l'étang aux nymphéas de Giverny. Hein, c'est absolument un premier tableau absolument exceptionnel que Monet va présenter immédiatement à l'exposition du Havre de 1858.
5: Je vois des petits QR codes là. Je me suis laissé dire que Cédric Clapiche avait commenté certains tableaux de l'exposition.
6: Oui, Murmure. Voilà, c'est ainsi que s'appelle cette visite guidée. On se laisse guider par les mots de Cédric Clapiche. C'est très fort. Parce que Cédric Clapiche a réalisé un film merveilleux, donc L'avenue de l'avenir, qui a eu un grand succès public.
5: Et
6: ce film magnifique a été réalisé en partie au MUMA. Cédric Clapiche aime l'impressionnisme, l'histoire de l'impressionnisme, aime Monet aussi énormément. Et dans ce film, il rend hommage à toute cette histoire d'impression Soleil Levant. Il rend hommage aussi aux historiens de l'art. Il rend hommage à la recherche. Il rend hommage à des sujets tellement forts. Et voilà, on est très touché qu'il ait accepté notre invitation à venir découvrir l'exposition au moment de son montage. En fait, Cédric a découvert toute cette exposition Monet au Havre au moment où elle se montait. Et c'est son étonnement face aux œuvres qu'il nous propose aujourd'hui de découvrir à travers ce parcours sonore. C'est très fort.

0: Alors, nous n'avons pas, évidemment, la prétention, Géraldine Lefebvre, de faire visiter l'expo entière aux auditeurs, mais par contre, de leur décrire quelques pièces fortes, soit pour les inviter à venir, les inciter à venir, puisqu'on a jusqu'au 27 septembre, soit pour qu'ils aient l'impression d'avoir un peu visité l'exposition avec vous, puisque vous êtes à l'origine de cette exposition. Alors, nous arrivons devant ce grand portrait en pied. Alors c'est étonnant parce que peut-être qu'il ne la trouvait pas très jolie, en tout cas il lui a fait tourner la tête vers le...
1: Alors oui, effectivement, c'est un portrait de Madame Louis-Joachim Gaudibert, Marguerite Gaudibert, qui est la femme en fait du premier mécène de Monet. Les Gaudibert sont des gens qui ont énormément compté pour Monet. Et effectivement, Marguerite est en pied dans un intérieur, elle se détache sur un fond bleu, un rideau très soyeux. Elle porte une très belle robe.
0: Un taffetas de soie peut-être.
1: Oui, probablement un taffetas de soie. Elle a aussi un châle merveilleux qui tombe sur ses avant-bras. Et en fait, ce qui est absolument extraordinaire dans ce portrait, effectivement, on voit peu son visage, mais c'est plutôt le portrait d'une robe ou le portrait d'une femme bourgeoise qui, finalement, semble assez perdue dans ses pensées. Elle est dans cet intérieur. Alors, il y a un très joli bouquet, une très jolie nature morte sur le côté. Et on plonge complètement dans les plis de tissu de cette robe parfaitement.
0: Et on dirait même une espèce de mantille qui est posée sur le petit guéridon derrière.
1: Absolument.
0: En bois rehaussé
1: de dorures.
0: De dorure. On voit aussi la coiffure, le
1: chignon.
0: Le chignon qui a été brossé à grands coups de brosse plate.
1: Oui.
0: Très, très vigoureux.
1: Oui, absolument. Absolument. C'est vraiment un très beau portrait en pied, plus que grandeur nature, je dirais. Ce tableau nous domine. C'est un portrait de salon. Il était présenté au salon et c'est souvent la taille que Monet adoptait pour ses grands portraits de salon. Il va réaliser un très beau portrait aussi de sa femme Camille sur le même modèle, Camille ou la femme à la robe verte qui est aujourd'hui à Brême et qui est aussi un très très beau portrait féminin.
0: Avant de parler d'autres tableaux de salon qui sont un petit peu plus loin, je pense qu'il va falloir qu'on s'approche de celui-ci qui est tout à fait exceptionnel avec ce petit chien.
1: Oui, mais justement, donc c'est un portrait de Camille au petit chien. C'est un portrait de 1866. Donc Camille est la première femme de Claude Monet. Ça va être la mère de ses deux enfants et surtout la femme qui va l'accompagner dans ses débuts difficiles. C'est également son modèle favori à ses débuts. Il va beaucoup réaliser le portrait de Camille. Et là, on la voit très souvent, comme on la voit ici dans ce portrait qui vient d'une collection particulière, qui est très rarement, voire jamais, exposé.
0: Et vous voyez, peut photographier aussi.
1: Et peut photographier.
0: On n'avait pas vu dans les livres celui-ci.
1: Non, absolument. C'est un portrait inédit, en fait. Et vous voyez ici Camille de profil qui se détache sur un fond noir. Son profil, d'ailleurs, se détache énormément. Puis on voit ce regard très pensif, très lointain, qui semble.
0: Vous pensez à la petite Nini de Renoir ?
1: Un petit peu,
0: oui. Qui devait s'ennuyer en tant que modèle et qui
1: peut-être
0: est présentée au premier étage.
1: Peut-être, effectivement. L'ennui du modèle. Alors, il y a aussi peut-être cette idée de Camille qui était assez souvent souffrante, fragile aussi de santé. Et on la voit ici comme une annonce un petit peu de ce destin tragique, puisque Camille va mourir après la naissance de son second fils, Michel. Elle va avoir deux enfants, Jean et Michel, et elle va s'éteindre en 1879, alors que les enfants sont petits. Quelque part, voilà, un portrait mélancolique, mais d'une très grande beauté, avec des rouges, des blancs, des noirs, très chatoyants.
0: Oui, Géraldine Lefebvre, vous savez qu'on a déjà un petit quart d'heure de passé, même un peu plus, et qu'on ne va jamais avoir le temps d'arriver jusqu'au bout, jusqu'au merveilleux pastel que vous avez choisi pour
1: l'affiche et le catalogue.
0: On va être obligé de passer sur cette salle magnifique où on a des natures mortes
1: inédites pour beaucoup.
0: Extraordinaire.
1: Des débuts de Claude Monet, absolument, des natures mortes d'une grande beauté, notamment cette nature morte à la carafe peint en vin qui nous a été prêtée par la National Gallery de Washington. Il faut savoir que la plupart des tableaux qui sont exposés ici viennent de loin ou de collections particulières et n'ont jamais été...
0: Ce sont des négociations
1: assez longues, assez compliquées. Et donc, je tiens à le dire parce que venez avant qu'il ne soit trop tard, puisque ces œuvres partiront aux quatre coins du monde. Mais ça, c'est vraiment une nature morte absolument exceptionnelle. que Monet a offert à son maître Eugène Boudin.
0: Michaël Debris, votre co-commissaire, me racontait qu'il accompagnait les œuvres parfois pour les faire revenir ou pour, enfin voilà, quand elles devaient être accompagnées, puisqu'elles ne voyagent pas seules, bien évidemment, dans des camions banalisés, rien n'est annoncé pour que, évidemment,
1: voilà, pour la sécurité des œuvres, absolument.
0: Et puis que ça arrive aussi, des fois par avion, bien sûr, dans des caissons.
1: Oui, absolument, des caissons hermétiques, des caissons climatiques aussi. Voilà, des questions qui permettent qu'il y ait le moins de vibrations possible aussi pour les œuvres. On fait tout notre maximum pour qu'elles soient conservées parfaitement pendant le transport. Effectivement, elles sont aussi accompagnées par un conservateur qui veille vraiment à la sécurité des œuvres.
0: Nous arrivons dans cette salle qui est uniquement des caricatures, ou plutôt, à l'époque, on appelait ça portrait-charge.
1: Oui, portrait-charge ou caricature, effectivement, à la fois des notables du Havre. Donc ces caricatures sont mises en rapport avec des photographies qui sont issues des albums de famille, de la famille Monet. C'est toujours intéressant de confronter le portrait-charge de l'époque, notamment du cousin Paul-Eugène Lecâtre, le cousin de Monet, qui est ici confronté avec une photographie de lui qui se trouve dans l'album familial. Et puis on a également une section consacrée aux portraitsages parisiens qui ont été réalisés d'après le panthéon de Nadar. Donc là aussi, on confronte à la fois les dessins de Nadar et ceux que Monet va faire ensuite d'après ce panthéon de Nadar qui va être publié dans la presse en 1854. Donc c'est vraiment intéressant parce que là, on a tout le monde politique parisien. On a également les hommes de théâtre. On a aussi les écrivains de l'époque. On a les acteurs. Et c'est tout ce monde de l'époque qui est représenté dans cette section de portrait-charge.
0: Rien à voir d'ailleurs avec les portraits-charges qu'on voit aujourd'hui, ou plutôt les caricatures, hein, puisque ils sont... Alors là, c'est très exagéré, évidemment. Hein, on voit les sourcils de cet homme qui sont vraiment comme une casquette au-dessus de ses yeux. Mais les déformations ne sont pas si extrêmes que ça, finalement. On les reconnaît bien.
1: Alors, les déformations, elles sont surtout dans le principe de la grosse tête, petit corps. C'est vraiment ce qui va caractériser ces caricatures. Bon, bien sûr, les traits du visage sont quand même un petit peu exagérés.
0: Oui, mais toujours, grand nez ici.
1: Mais voilà, le grand nez, les sourcils un peu proéminents,
0: le fond, tête,
1: la grosse tête, bien sûr.
0: Hydrocéphale.
1: Vous avez raison. Et puis, avec quelques ajouts de craie blanche, parfois, pour relever un éclat du nez ou un éclat de l'œil ou encore le col blanc d'une chemise. Mais si vous voulez, ce sont effectivement des portraits-charges très reconnaissables.
0: Parce qu'ils sont faits sur papier bistre, donc ça permet d'avoir de la craie noire et de la craie blanche. Absolument. Arrivons dans cette petite section, ah oui, avec des murs, des cimaises de couleurs très originales, et je crois que c'est maintenant vraiment votre signature, ici. Ici, on a un bleu nuit profond, juste avant on avait un jaune
1: éclatant, un jaune d'or.
0: Voilà, qui est très très lumineux.
1: Oui, c'est vrai, je trouve que c'est important, peut-être aussi de surprendre le public, de le surprendre dans ce parcours qui est complètement nouveau. J'ai travaillé avec un scénographe, un jeune scénographe qui s'appelle Nicolas Guignot, qui est de Marseille, qui est professeur aux Beaux-Arts et à l'école de Camondo à Toulon. Il a fait déjà des scénographies d'exposition. On ne se connaissait pas avant le projet, et c'est ça que j'ai trouvé passionnant. C'est finalement

0: Nous sommes devant le coucher de soleil qui fait l'affiche, qui est complètement exceptionnel. Alors, un tout petit format.
1: Tout petit format, mais finalement, petit format et en même temps tellement grand par rapport aux pastels de Eugène Boudin, les pastels de ciel de Eugène Boudin qui ont servi de guide à Monet. Et Monet va faire plus grand, plus large, plus coloré. Il va donner encore plus de place au ciel que Eugène Boudin n'en donne. C'est absolument exceptionnel, notamment dans cette série de 1868 qu'il va faire sur le plateau de Caux, et notamment ce coucher de soleil appartient à cette série de 15 pastels. On retrouve systématiquement un bosquet sur le côté droit, qui est plus ou moins gros, une ligne de terre toute fine au premier plan. Le quart inférieur et les 4/5 de la composition, c'est le ciel. C'est vraiment un travail sur la lumière, là bien sûr sur la lumière du soleil se couchant, mais on peut retrouver aussi un ciel d'orage ici, comme après la pluie, qui est un très beau pastel également qui nous a été prêté par le musée de Denver. Donc voilà, c'est une série tout à fait exceptionnelle, on monte plusieurs exemplaires, et voilà, on est transporté dans ces métamorphoses des ciels de Monet.
0: Il est fait sur papier coloré ?
1: C'est un papier légèrement coloré, effectivement, mais après, c'est la magie du pastel aussi, hein, qui colore entièrement. Là, on a des jaunes d'or, des roses, des marrons. C'est vraiment un pastel d'une grande subtilité de couleur.
0: Alors, pour celles et ceux qui ne connaissent pas bien, le pastel, c'est une poudre, un peu comme décrit un tableau d'école de la maîtresse. Mais c'est beaucoup plus intense en pigments, c'est beaucoup plus dense et en même temps très poudreux. Et si vous vous approchez beaucoup, vous verrez comme une poudre. Et on peut superposer, mais jusqu'à un certain nombre de couches seulement. Au bout d'un moment, ça n'accroche plus. D'où le fait qu'on choisit un papier avec une bonne accroche. Et puis qu'on peut avoir sur un papier même noir, on pourrait travailler un papier noir là, et on pourrait très bien avoir des ciels blancs et bleus. Une profondeur absolue.
1: Là, ce sont des papiers légèrement teintés, ils sont plutôt bistres. C'est vraiment.
0: On ne travaillait pas sur papier noir à l'époque.
1: Non, je ne l'ai pas vu chez Monet.
0: Alors ça, c'est ce qu'on nous explique durant les visites avec les médiatrices. Tous les détails de l'exposition
1: la
0: et la technique, et
1: la
0: c'est technique ça qui t'intéresse.
1: Oui,
0: c'est pour ça que c'est chouette de visiter avec des guides.
1: Oui. Complètement. C'est vrai que ça permet de comprendre beaucoup de choses et parfois les coulisses d'une exposition, les coulisses du montage d'une exposition. Oui, oui. Et puis l'histoire des œuvres aussi.
0: Géraldine Lefèvre, vous découvrez des merveilles au dos des toiles.
1: Oh oui, très souvent.
0: Des étiquettes,
1: qui parlent, qui donnent beaucoup d'informations. D'ailleurs, ça me fait penser à une chose, c'est que Léon Monet, qui était le frère aîné de Claude et qui l'a beaucoup soutenu à ses débuts, mettait toujours une étiquette sur les œuvres de son frère qu'il achetait. Il mettait une petite étiquette au dos pour donner des informations de lieu, de temps, sur le tableau de son frère qu'il venait d'acheter.
0: Il nous reste encore quelques minutes. Moi, j'aimerais beaucoup que nous allions devant cette toile qui m'a saisie lorsque nous avons fait la visite de presse. Cet effet de nuit à l'huile est absolument incroyable.
1: Alors c'est une œuvre marine effet de nuit qui nous a été prêtée par la National Gallery d'Édimbourg. C'est un tableau très puissant en couleur et en effet de lumière, avec cette lumière de la lune très blanche qui sort des nuages, et on imagine un nuage d'orage très gris, très foncé. Cette ligne d'horizon qui est justement tout en lumière. Et puis on a sur le côté droit la jetée du Havre avec le phare qui est illuminé et dont la lumière se reflète au premier plan sur les eaux de l'entrée du port. On a à la fois un bateau à voile qui rentre ou qui sort dans le port, un bateau à vapeur et dans le lointain également un 2 ou 3 mâts. Donc différents types de bateaux qui animent cette entrée du port. Une couleur très puissante, des bleus, des gris posés en larges aplats. Ce qui est passionnant également, c'est que si on regarde de plus près la date de ce tableau, 1864, Monet a 24 ans. On est quelques 8 ans avant Impression Soleil Levant. Et déjà, on a, je dirais, le tableau d'un maître ici, du maître de l'impressionnisme. C'est une œuvre absolument époustouflante.
0: Et quand on regarde de près, alors on voit, bon, évidemment, le petit reflet ici de lumière, puisqu'il y a des balises qui se reflètent également dans l'eau, tout petit. Mais là, on voit la trace du pinceau. Quand on peint à l'huile, la trace reste exactement

0: La même au séchage, ce qui n'est pas le cas avec l'acrylique, ça se modifie très légèrement. Là, la trace est exactement la même que lorsqu'il l'a posée. Mmh. Et la couleur aussi, ça reste, pour peu que ce soit conservé correctement, exactement la même chose que ce qu'il a peint au départ. Là, c'est pas tout à fait un blanc, hein, il est légèrement coloré.
1: C'est un
0: pourtant,
1: blanc jaune.
0: Le contraste est saisissant.
1: Absolument.
0: La lumière, sublime. Elle passe presque devant la voile, comme s'il y avait une sorte de transparence ou d'opacité partielle.
1: Oui.
0: Ça fonctionne.
1: On voit aussi les ombres des personnages sur le bateau, hein, que l'on devine. En fait, il y a tout un monde dans cette toile. C'est absolument extraordinaire.
0: Malheureusement, c'est sous verre et vous êtes obligé. Il faut absolument protéger les œuvres.
1: Oui, beaucoup d'œuvres sont sous verre, effectivement, pour les protéger.
0: Dans tous les musées du monde.
1: Voilà,
0: oui.
1: Voilà. Elles ne le sont pas toutes, mais beaucoup le sont.
0: Maintenant, peut-être que celui-ci pourrait intéresser les Havrais principalement, puisque c'est la plage de Sainte-Adresse.
1: Oui, et puis ça nous mène au bout du monde, à Sainte-Adresse, ce lieu où les Havrais aiment se promener, apprécier la beauté des couchers de soleil, et puis un lieu qui a très peu changé, et que Monet va vraiment découvrir tout jeune, puisque dans ses premiers dessins, on se rend compte qu'il va beaucoup, beaucoup dessiner ces basses falaises. Il va s'arrêter là, il va croquer les éboulements de ces basses falaises. Et donc, c'est vraiment aussi un sujet qu'il va reprendre pour un de ses premiers tableaux de salon en 1865. Il va travailler sur ce sujet de la pointe de la Hèvre à Sainte-Adresse. L'exposition s'achève avec les trois tableaux que Monet va offrir à la ville du Havre en 1910. C'est absolument exceptionnel à ce moment-là. Monet n'a pas offert de tableaux à d'autres villes. Donc c'est un don vraiment exceptionnel. À un moment où ses œuvres se disputent à des prix extrêmement importants, Monet est au fait de sa gloire en 1910. Et donc,
0: il va mourir en 1926.
1: Voilà, on fête le 100e anniversaire de sa mort. Donc le parcours s'achève notamment sur les nymphéas de 1904 qu'il va offrir à la ville et qui dialoguent avec les grands nymphéas contemporains de l'artiste chinois Ai Weiwei. Donc c'est merveilleux parce que la scénographie permet ce dialogue puisque de part et d'autre de nos nymphéas, on a dans le lointain une vue sur cet hommage contemporain d'Ai Weiwei à Claude Monet.
0: Alors, ce sont des Legos. Donc, il y a des personnes qui ont dit « mais ça n'a pas sa place ici ». Et pourtant ?
1: Et pourtant, c'est absolument merveilleux de lumière, de couleur, de composition. C'est un travail absolument remarquable. Un travail qui a été fait avec 650 000 pièces de Legos.
0: Des
1: toutes petites pièces de Lego qui ont été achetées dans le commerce. Ce sont vraiment les couleurs que l'on peut trouver tous.
0: Ah, c'est pas sponsorisé par Lego?
1: Pas du tout sponsorisé par Lego, absolument pas. Donc c'est des Lego qui ont été soit offerts à Ai Weiwei par le public, soit achetés. Et donc ces compositions sont faites à partir des grands nymphéas de Monet conservés au MoMA de New York. C'est vraiment un hommage direct à ces grands nymphéas, puisqu'on retrouve la structure des nymphéas du MoMA, avec notamment les bandes verticales que l'on voit. Ce que va ajouter Ai Weiwei dans ses grandes compositions, c'est aussi son histoire, et l'histoire de son père, l'histoire de sa famille. C'est un témoignage finalement assez bouleversant aussi, puisqu'il y a, dans cette composition, il a ajouté comme une porte sombre, et cette porte sombre renvoie à son passé, parce qu'en fait, son père et lui-même ont dû se réfugier en Chine du Nord, persécutés par le régime chinois, et ils se sont enterrés sous terre pour se protéger justement des exactions, et c'est ce qu'on voit dans ces deux grands nymphéas. Cette espèce de cavité noire ramène Ai Weiwei à son passé, à ce passé si difficile encore aujourd'hui, si présent encore aujourd'hui. Donc c'est à la fois un hommage à Monet, un hommage à l'histoire de sa famille persécutée, un hommage à son père, et puis aussi un clin d'œil un petit peu humoristique à la façon qu'avaient les impressionnistes de travailler dans cette touche morcelée que l'on retrouve ici avec le Lego, qui est comme un pixel. Donc le visiteur recompose en fait par son œil ces grands nymphéas.
0: Géraldine Lefebvre, merci infiniment de nous avoir emmenés dans votre exposition. N'hésitez pas, vous qui nous écoutez, à venir la visiter. Vous avez jusqu'au 27 septembre 2026 et c'est vraiment un moment formidable.
1: Merci.
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2: Entendre d'abord la grâce. Quels sont les trois mots les plus galvaudés dans le vocabulaire de la foi ? De nombreux mots pourraient figurer sur cette liste, mais il faut, on doit et on devrait en sont incontestablement les champions. Et c'est bien là le drame, car avant même d'apprendre à lire ou à compter, nous avons entendu des voix, même des voix vertueuses, nous dire que la foi en Dieu était avant tout une question de « il faut, on doit et on devrait ». Avant d'apprendre à quel point Dieu nous aimait, nous avons entendu ce trio d'obligations. Avant de ressentir la chaleur de l'étreinte bienveillante de notre Père, nous avons appris ce qu'était notre devoir. Avant de voir l'amour de Dieu dans la manière dont Jésus a vécu parmi nous, a connu notre souffrance et nous a sauvés, nous avons pris conscience de tout ce que nous lui devions. La Bible ne pourrait être plus claire, mais d'une certaine manière, nous ne l'avons pas entendue.
1: Puisque notre amitié avec Dieu a été rétablie par la mort de son Fils, alors que nous étions encore ses ennemis, à combien plus forte raison serons-nous sauvés par la vie de son Fils ?
2: La grâce est ce que Dieu a fait et continue de faire pour nous. La gratitude, spontanée et non imposée, est la manière dont nous y répondons avec amour. Restez donc dans la grâce et dans la gratitude.

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3: La nuit est sombre. C'est à peine si Baudouin reconnaît ce chemin qu'il a pourtant pris si souvent. Les sabots des chevaux sont couverts de tissu pour faire moins de bruit. Un ululement bref, suivi d'un autre 5 secondes plus tard. Un bruit d'aile. Serait-ce cette chouette qui a crié, ou bien est-ce le signal tant attendu? Un autre ululement, puis vite un autre. Baudouin répond par le même son. Près des douves, une lumière apparaît, puis sans bruit, sort de la muraille une silhouette cachée dans une longue cape sombre. Baudouin serre longuement la silhouette dans ses bras. « Vite, vite, monseigneur, ne perdons point de temps. Il nous faut partir avant que les chiens ne donnent l'alerte. » Les deux amants montent dans le carrosse noir qui disparaît dans la nuit complice. Baudouin vient d'enlever la belle Judith, qui n'est rien d'autre que la fille de Charles le Chauve. La mer est calme ce matin. Comme tous les matins, Baldran contemple le Swin. Ces quelques bêtes viennent brouter les herbes de ses prés salés. Il en profite pour relever ses filets. Quelques goélands se posent sur ce bras de mer poissonneux. Mais soudain, une voix apparaît silencieuse, inquiétante. Celle que Baldran et ses voisins redoutent. Une nouvelle fois, les Normands attaquent. Ils courent vers sa maison. Vite, il faut cacher femmes, enfants et le bétail, s'il en a encore le temps. Les dracars s'échouent nombreux, ils déversent leur cargaison de brutes avides, de vols, de viols, de massacres, ils brûlent tout sur leur passage. Combien de fois ont-ils débarqué cette année, ces sauvages? Trop souvent. Charles le Chauve veut arrêter ces razzias qui affaiblissent son royaume. Il faut un homme fort pour les contenir, pour les empêcher d'avancer plus loin sur ses terres. Baudouin fera l'affaire. Baudouin? Le fils d'Odac, le forestier? Mais vous n'êtes pas rancunier, sire. Un souverain doit montrer de la clémence, Didier, et puis j'ai besoin de lui. Les Vikings deviennent trop envahissants. Baudouin est l'homme qu'il me faut. Il n'a peur de rien, il est très fort. N'a-t-il pas tué un ours à main nue? On ne discute pas les ordres d'un roi. Baudouin devient le premier comte de Flandre. Avec les solides pierres d'Oudenburg, il fait bâtir une grande muraille pour entourer la cité où il construit un château et l'église Saint-Donat. C'est un site imprenable. Un après-midi, les gardes voient arriver une petite troupe de moines accompagnée de gendarmes. Ils demandent l'asile. Ils supplient Baudouin de mettre en sécurité leur grand crucifix en or jusqu'à la fin des invasions normandes. Baudouin, dit Bras de Fer, était bien l'homme qu'il fallait à Charles le Chauve. Ce jour-là, rien à signaler. Certes, les nuages sont un peu plus épais vers le nord-ouest, il fait encore beau, une belle arrière-saison. Comme d'habitude, Gerbert va mener son maigre bétail au bord du Swin. L'herbe est encore bien épaisse. Son chien dresse soudain l'oreille. Il aboie de façon bizarre. Il se faufile entre les jambes de Gerbert. Visiblement, il est inquiet. Puis c'est un grondement effrayant. Le vent se lève d'un coup et tourbillonne en brutales rafales de sable. Et puis, plus rien. Sauf une vague monstrueuse qui déferle sur le Swin, arrachant tout sur son passage. Le terrible raz-de-marée du 4 octobre 1134 a fait de nombreuses victimes, mais il a ouvert un chenal jusqu'à la baie du Swin. La cité de Baudouin a maintenant accès direct à la mer. Elle devient un grand port de commerce international. La publicité existe déjà. En 1206, comme en témoigne ce document découvert dans les archives de la cité. Un héros parcourt la ville. De sa voix forte, il vante les produits de son employeur. Vous trouverez tout ce que vous voulez dans les comptoirs de Messire Erambald. Ses cuirs viennent directement de Lusitanie et de Cordoue. Ses plus belles hermines arrivent de Bulgarie. Vous souhaitez des aromates ? Messire Erambald les importe tout droit du mystérieux royaume de Fès. Didier Hackett, le bourgmestre de la ville, est heureux. Il ne compte plus les navires qui attendent dans l'avant-port de Damme pour décharger leur cargaison d'Angleterre, de Suède, d'Écosse ou de Norvège. Le commerce maritime est en plein essor. Transitent en vrac dans la ville des laines, le suif, le bois de construction, les figues, les huiles, le sucre, les peaux, le fromage, les raisins, enfin tout ce qui peut se transporter. Les gros marchands prospèrent, la ville s'enrichit, elle devient la première grande place boursière. C'est un carrefour bouillonnant où s'élèvent de beaux monuments. Ça y est, reprenez votre souffle. Nous venons de gravir les 366 marches du Beffroi. Vous avez maintenant tout votre temps pour admirer la ville. Du haut de ses 83 mètres, la vue est magnifique. On distingue bien la trace de la muraille circulaire qui entourait la première cité, celle de Baudouin. La grande place du Market paraît bien petite. Tout le réseau de canaux miroite dans le soleil. Plus loin, c'est le Swin, avec les anciens ports de Damme et de Sluis, ou de l'Écluse en français. On a du mal à croire, nous précise notre guide, que le 24 juin 1340, les troupes d'Édouard III d'Angleterre et de Philippe VI de Valois se sont affrontées à cet endroit. Les commandants français ne sont pas des marins. Ils attachent les bateaux en travers du chenal, d'une rive à l'autre, sur trois rangs. Comme ça, les Anglais ne débarqueront pas. Les Anglais, eux, connaissent la navigation, les marées, les courants. Ils savent qu'un bateau doit être mobile. Et les archers anglais sont plus rapides que les Français. Rapidement, c'est l'abordage et les horribles corps à corps. Une vraie boucherie. La bataille de l'Écluse est terrible, surtout pour les Français. Plus de 200 vaisseaux coulés, près de 20 000 victimes. Ah, les Anglais n'ont pas fait dans la dentelle. Pas de quartier. Les prisonniers français sont pendus ou décapités sur les ponts. Heureusement, cette époque est révolue. Vous êtes bien reposé ? Récapitulons nos indices. C'est une belle ville, un port important sur la mer du Nord au XIVe siècle, une place boursière où s'échangeaient toutes les monnaies du monde. Maintenant, il faut redescendre, parce que le carillon du Beffroi va bientôt sonner et il y a 47 cloches. Quand elles sonnent toutes ensemble, c'est assourdissant, toute la charpente tremble. Pourtant, le Beffroi est encore debout malgré les années. Mais il vaut mieux être en bas, sur la place du Market. Là, le son est magnifique. Cet homme a l'air d'un bourgeois cossu qui rentre tranquillement chez lui, suivi par ses deux domestiques. Mais il ne faut pas se fier aux apparences. Cet homme est en fait un agent secret chargé de missions mystérieuses pour Philippe le Bon, duc de Bourgogne. Entré à son service en 1425, il a voyagé dans de nombreux pays, au Portugal, au Maroc et même jusqu'à Jérusalem, pour préparer une croisade. Il est d'ailleurs grassement payé pour ses missions. Cet homme est tellement célèbre que vous pouvez voir sa statue près du lac d'Amour. Mais bien plus qu'un espion, c'est surtout un peintre. Et quel peintre ! Tellement talentueux qu'on se presse chez lui pour lui commander des portraits. Tenez, en ce moment, dans son atelier, pose le sieur Arnolfini et sa femme. Cette toile de 82 cm sur 60, vous l'avez tous vue. Pas forcément au musée de Gand, non, mais dans les nombreux ouvrages sur l'histoire de l'art. En effet, Jan van Eyck est l'un des plus grands peintres flamands. Entre autres œuvres, il a peint le retable de l'agneau mystique avec son frère Hubert. Au musée Groningue, vous resterez en admiration devant deux toiles. Le portrait de Margareta, sa femme, et le tableau de la Vierge au chanoine Van der Pal. Depuis 1430, Van Eyck ne voyage plus beaucoup. Avec Margareta, il habite la maison que vous avez devant vous. Le duc lui assure une rente à vie. Il peut ainsi prendre tout le temps qu'il souhaite pour peindre ses toiles extraordinaires de maîtrise et de précision. À l'hôpital Saint-Jean, Memling a peint pour vous le triptyque de Saint-Jean et la chasse de Sainte-Ursule. Dans Notre-Dame, cette belle église gothique du XIIIe siècle, découvrez la statue de la Vierge à l'enfant de Michel-Ange. Cette ville, que vous commencez à deviner, est riche de bien d'autres trésors. Des oriflammes claquent dans le vent. Des chevaux piaffent sur la grande place du Market, de part et d'autre d'une ligne médiane. D'un côté, Jean IV van der Aa et ses 49 chevaliers. De l'autre, les 48 chevaliers de Gérard de Gisdel. Les trompettes des héros sonnent, 5 fois, comme le veut la tradition. C'est d'abord la mêlée générale, aux armes émoussées, bien sûr. Puis viennent les joutes. Les lances des premiers combattants s'abaissent. Le grand tournoi du 11 mars 1392 peut commencer. René d'Anjou précise les règles, les lois, les usages que l'on doit observer dans ces compétitions. Et à partir de 1417, la Société de l'Ours Blanc organise des tournois sous le contrôle du forestier qui est le vainqueur du tournoi précédent. Y a-t-il encore des tournois de nos jours ? Dans leur forme chevaleresque, non. Mais en sport, oui. Les armes sont remplacées par des ballons. Le souvenir de ce grand tournoi de 1392 est encore vivace. Mais tous ces efforts donnent faim et soif. Alors allons visiter le musée de la frite. Oui, ça existe. Nous sommes en Belgique. Ce musée occupe un beau monument du XIVe siècle, l'ancienne loge génoise où habitait l'ambassadeur, non loin de la Grand Place. Un détour par la brasserie de Halvemann s'impose. C'est aussi un musée. Vous saurez tout sur la fabrication de la bière en y dégustant les nombreuses spécialités. Cette ville sans voiture est le paradis des vélos et des piétons, et surtout des bateaux. Alors, en route pour une promenade sur les canaux de cette attachante Venise du Nord. À Rome, on photographie le Colisée. À Pise, la tour. À Bruxelles, le Manneken Pis. Ici, la vedette, c'est le quai du Rosaire. Les belles façades à redans se reflètent dans le canal. Des rouges, des jaunes, des gris, c'est une symphonie de couleurs. Une grande cascade de lierre descend jusqu'à la surface, grande tache sombre sur l'ocre des pignons séculaires. C'est la carte postale que l'on enverra aux amis pour leur donner envie de vous rejoindre. Image de calme, de beauté, de sérénité. En 1390, au Zoutendijk, sur le port du sel, l'ambiance est moins calme. Les marchands se pressent pour échanger leurs précieuses cargaisons. On discute en petit comité, loin des oreilles indiscrètes, les prix que l'on fixera pour les reventes au détail. Mais pourquoi ce nom de quai du Rosaire ? Parce que, jusqu'au XVIIIe siècle, on y vendait des rosaires, avant d'aller faire ses dévotions à la basilique du Saint-Sans, toute proche. Elle est admirable, cette église. Pas de clocher, mais un décor étincelant dans la chapelle du Saint-Sans, de pourpre et d'or, qui étonne après la sobriété romane de la chapelle Sainte-Basile à l'étage en dessous. Laissons-nous porter par la beauté de cette promenade sur les canaux et revoyons nos indices. Nous sommes en Belgique, dans la ville de Van Eck et de Memling, au pied d'un beffroi carillonnant et de façades à redans. C'est un port, ou plutôt, c'était un port. Année après année, le sable a envahi les bords du Swin et peu à peu, notre belle ville a perdu son statut de grand port au milieu des terres. Ce qui lui a permis de ne pas trop subir les outrages des guerres et les excès d'un urbanisme désordonné. La cité est maintenant le souvenir vivant d'un passé où l'art et le goût de la chose bien faite faisaient partie de la vie quotidienne. Vie quotidienne qui n'est pas toujours facile, surtout pour les femmes seules. Isolde, épuisée, s'effondre au pied du mur d'enceinte. Harald, son mari et leur bébé ont été tués par des rôdeurs, voilà 6 jours. Elle hurle toutes les forces qui lui restent. Quand elle revient à elle, des femmes lui sourient, la font boire et la réchauffent. Autour d'elle, une trentaine de ravissantes maisonnettes toutes blanches bordent un immense espace entouré d'arbres. Il y règne la paix sereine d'un monastère. En 1245, Jeanne de Constantinople, la comtesse des Flandres, a créé l'enclos de la vigne, un refuge pour de jeunes femmes seules et sans ressources. Entre autres occupations, elles blanchissent la laine pour les tisserands ou fabriquent de ces magnifiques dentelles qui font la renommée de la cité. Malgré de nombreuses difficultés, le béguinage de l'enclos de la vigne perdure. Les soulettes blanches des bénédictines traversent en silence la grande pelouse parsemée de jonquilles. Elles portent encore l'habit du XVe siècle. Ici, tout est calme, silence, beauté et sérénité. Les touristes d'eux-mêmes, ça s'agisse. Ils en oublient les frites et la bière. Ils se laissent gagner par l'ambiance de calme tranquille du béguinage. Un peu plus loin, au-dessus des plaines du Swin, dépassent les mâts des gros porte-containers du port de Zeebruges. Mais il y a un bon moment que vous aviez découvert où l'Albatros voulait vous emmener. Les dentelles, le béguinage, Manec, le beffroi, les canaux, tout ceci évoque la magnifique ville de Bruges. Laissez-vous prendre au charme de cette ville où il fait si bon flâner. Bonne promenade à Bruges.
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2: À la Saint-Vincent, prends ton temps. Bonjour à tous, nous fêtons les Vincents, bien sûr, en mémoire et hommage à Saint-Vincent de Paul, qui aura consacré toute sa vie aux humbles et multiplié les œuvres de charité. 27 septembre, journée internationale de la gastronomie, qui se déroule tous les ans, le quatrième week-end de septembre, j'en parle aujourd'hui. Durant 3 jours, des manifestations, des banquets, des dégustations ont lieu un peu partout en France et dans le monde entier, mettant en avant le plaisir du goût, la qualité des produits et le partage autour d'un bon repas, le tout dans un esprit de convivialité. Surtout le 27 septembre, journée mondiale du tourisme, célébrée à partir de 1980 à l'initiative de l'Organisation mondiale du tourisme. Le tourisme important du point de vue social, culturel, économique et même politique. Le 27 septembre de l'an 52 avant Jésus-Christ, Vercingétorix, jeune chef gaulois, se rend à Jules César. Sa reddition met fin au siège de l'oppidum d'Alésia par les Romains et à la résistance gauloise. Après la terrible guerre des Gaules qui a sévi près de 7 ans, l'ensemble des peuples établis entre le Rhin et les Pyrénées passent sous la rude domination de Rome. Ce faisant, ils évitent une invasion par les peuples germains plus pressants que jamais sur la rive droite du Rhin. Ah, ces cousins germains avec qui nous construisons l'Europe aujourd'hui. Le 27 septembre 1822, Jean-François Champollion, qui a fait de l'archéologie le sacrifice de sa santé et de sa jeunesse, perce le secret des hiéroglyphes. Grâce aux inscriptions trilingues de la pierre de Rosette, il devance son rival anglais, Thomas Young. 1998, lancement officiel du moteur de recherche Google. Exceptionnellement, aujourd'hui, un gospel rap grâce à Lil Wayne, qui est né en 1982 à la Nouvelle-Orléans, en Louisiane.

C'est un rapport producteur-entrepreneur américain. En 1991, à l'âge de 9 ans, Lil Wayne se joint aux côtés du rappeur Lil Doogie. En 1996, Lil Wayne forme le groupe de hip-hop les Hot Boys. En 99, un nouvel album est certifié disque de platine. Les albums qui succèdent seront certifiés disque d'or. Wayne décide ensuite de s'orienter dans la musique rock. Le 27 septembre 2012, Lil Wayne surpasse Elvis Presley dans le classement Billboard Hot 100 du plus grand nombre de chansons, avec 109 au total. Lil Wayne compte plus de 15 millions d'albums vendus, ainsi que 100 millions d'exemplaires vendus à l'international. Sa fortune est estimée à 150 millions de dollars en 2015. Lil Wayne, Pray to the Lord.

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1: Bonsoir à tous.
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4: Ce mois de septembre marque les 25 ans des attentats du 11 septembre 2001. À cette occasion, une étude réalisée par l'IFOP pour l'Observatoire B2V des mémoires s'est intéressée à ce qu'il reste aujourd'hui de cet événement dans la mémoire des Français. Et le souvenir est toujours bien là. Lorsqu'on demande aux Français quels sont les événements internationaux les plus importants depuis l'an 2000, le 11 septembre arrive en deuxième position, cité par 40% d'entre eux. Seule la pandémie de Covid-19 fait davantage. Mais il y a un chiffre encore plus étonnant. 36% des 18-24 ans citent eux aussi le 11 septembre parmi les événements majeurs de ce début de siècle. Avec une particularité assez évidente, ils n'étaient pas nés. Ils n'ont jamais vu les tours s'effondrer en direct. Ils ne se souviennent pas de la sidération de cette journée. Et pourtant, cet événement appartient aussi à leur histoire. L'étude nous explique pourquoi. Chez ces jeunes, la mémoire du 11 septembre leur a d'abord été transmise par l'école et par leur entourage. Voilà qui nous rappelle une chose essentielle. Notre histoire ne commence pas le jour de notre naissance. Nous sommes tous les héritiers d'un passé que nous n'avons pas choisi. Et parmi les héritages qui ont profondément façonné notre société, il y a aussi notre héritage judéo-chrétien. Même dans une société largement sécularisée, il continue d'imprégner notre manière de considérer l'être humain, sa dignité, notre responsabilité envers les plus fragiles, le pardon, la justice ou encore l'espérance. Tu aimeras ton prochain comme toi-même. Quelques mots venus de la Bible, vieux de plusieurs millénaires et pourtant d'une étonnante actualité. Ils changent notre regard sur celui qui ne nous ressemble pas. Ils nous rappellent que la valeur d'une personne ne dépend ni de son utilité, ni de sa réussite, ni de sa richesse. Ils nous obligent à regarder le plus fragile non comme un poids, mais comme notre prochain. Ils opposent le pardon à l'engrenage de la vengeance. Et lorsque tout semble perdu, ils nous invitent encore à croire qu'un recommencement est possible. Voilà ce que peut faire un héritage lorsqu'il reste vivant. Il ne nous enferme pas dans le passé. Il nous donne des repères pour vivre le présent. À une époque où nous cherchons beaucoup ce qui nous divise, nous gagnerions sans doute à nous souvenir aussi de ce qui nous a été transmis. Car recevoir un héritage ne consiste pas simplement à le conserver, c'est choisir de le faire vivre.
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0: Bonjour à tous et bienvenue dans l'émission Prunelle, notre émission qui est consacrée aux femmes, qui traite de sujets féminins. Violaine et Morgane, bonjour à vous.
1: Bonjour.
2: Bonjour.
0: Il me tarde de découvrir vos nouvelles chroniques sur le thème du jour, l'importance du mouvement chez l'enfant. Selon un article du ministère de la Santé, 20% des enfants présentent des difficultés scolaires et notre invitée Isabelle Gourmaud en a fait le constat. Et c'est la raison de votre présence ici. Bonjour Isabelle.
1: Bonjour.
0: Avant de développer ce sujet, nous allons écouter Morgane pour sa chronique d'identité révélée en lien avec le thème abordé. Morgane, c'est à toi.
3: Identité révélée. Aujourd'hui, nous allons lever le voile sur l'importance du mouvement dans le développement de l'enfant. Le mouvement, c'est la vie. Il suffit d'observer une rivière. Permettez-moi de partager avec vous un pan de mon enfance. Lorsque j'étais petite, j'étais fascinée de voir toute la vie contenue dans les fonds de la rivière, translucide et pleine de vie, d'écrevisses et de petits poissons. Aussi, j'avais conscience qu'il ne fallait pas risquer de plonger son pied dans les coins d'eau stagnante, au risque de s'attraper une maladie. La stagnation, c'est l'inactivité. Alors, comment éviter l'inactivité? Nous aurons des clés avec notre prunelle du jour, notre invité du jour. Mais comment, surtout, favoriser et identifier des gestes simples au quotidien, favorisant le développement physique et intellectuel de notre enfant? Le corps est une merveilleuse machine qui ne demande qu'à être respectée pour vivre dans son plein potentiel. Le mouvement, faire bouger, stimuler votre enfant est un principe qui mérite d'être cultivé depuis le ventre de la maman jusqu'à la vie adulte de l'enfant. Certains styles de musique stimulent le lobe frontal. Pratiquer un instrument de musique, lire un passage difficile chaque jour, apprendre une langue étrangère de façon ludique, stimuler la curiosité en amenant l'enfant à se poser des questions. Explorer la nature. Si l'enfant s'intéresse à quelque chose, l'aider à explorer le domaine qui l'intéresse. Autant de choses simples qui renforcent le développement cérébral de votre enfant. Il est à l'opposé de ce qui est un choix de facilité, proposer un écran, qui s'apparente donc à la stagnation et à l'inactivité. Maintenant, j'aimerais partager avec vous un passage de la Bible qui souligne la notion du mouvement et de son importance. Écoutez bien. Leur force augmente pendant la marche. Prenez votre enfant par la main. Il vous en remerciera plus tard.
0: Merci Morgane pour ta chronique qui est une belle introduction à notre échange. Restez avec nous et écoutons Prendre un enfant de Yves Duteil. À tout de suite.

0: Nous revoilà dans l'émission Prunelle. Nous venons d'écouter Prendre un enfant de Yves Duteil. Isabelle Gourmeau, merci d'avoir accepté notre invitation. Vous êtes professeure des écoles à la retraite. Vous avez également été formée pour encadrer des enseignants dans l'exercice de leurs fonctions. Vous avez même ouvert un cabinet recevant des enfants pour des troubles d'apprentissage, troubles du comportement. Et c'est pour tout cela que nous avons fait appel à vous pour un sujet important, l'importance du mouvement chez l'enfant. Isabelle, tout d'abord, pourquoi cet intérêt pour le mouvement ?
1: Alors, c'est vrai qu'au cours de ma carrière, j'ai vu le nombre d'enfants ayant des troubles d'apprentissage en augmentation. Quand j'ai commencé à enseigner, j'avais un enfant en difficulté dans ma classe. Quand j'ai terminé, j'en avais à peu près 5, voire plus, suivant les années.
0: Il y a-t-il un lien entre les troubles d'apprentissage des enfants et le mouvement ?
1: Oui, nettement. Le manque de mouvement libre et naturel, c'est vraiment décisif dans les troubles d'apprentissage. Pour les experts, pour les professionnels, ça fait fort longtemps, ça fait une trentaine d'années qu'ils font le lien. Mais nous, en tant que parents, on en entend parler depuis peu avec les difficultés de l'obésité de l'enfant, alors que l'obésité, ce n'est que le sommet de l'iceberg. Il y a tous les impacts qui ne sautent pas aux yeux, qui sont difficiles à percevoir du premier coup d'œil. Est-ce que vous avez entendu récemment cette information qui nous dit qu'il y a 37% des enfants entre 11 et 17 ans qui ont une vie extrêmement sédentaire ?
0: Oui.
1: Ce rapport est vraiment alarmant. Mmh. Les enfants ne sortent plus, ils ont de moins en moins accès à l'extérieur, à la nature, et ils passent leur week-end sur les écrans. Je suis effarée par ce chiffre, 37%. En ce moment, il y a aussi une campagne concernant la myopie précoce chez les enfants. Le nombre d'enfants qui portent des lunettes a augmenté. On recommande donc aux parents de laisser au minimum les enfants 2 heures à l'extérieur par jour pour prévenir la myopie précoce.
0: Oui, c'est très grave. Mais est-ce que vous pouvez nous en dire plus sur ce lien entre le mouvement et le développement, la croissance de l'enfant?
1: Alors, en fait, le mouvement physique va stimuler les fonctions cérébrales. Les 3 premières années de la vie de l'enfant, son développement est rapide et spectaculaire. Il marche, il parle, il court, il a des interactions sociales. Et tout cela est appris par le mouvement et par le jeu. Si on laisse les enfants libres, s'ils sont autorisés à mener des explorations, eh bien, l'apprentissage va être agréable et naturel. Il en va de même aussi pour les plus grands. Qui que ce soit, à quel âge que ce soit, peut utiliser des mouvements naturels pour apprendre plus facilement. La structure de notre cerveau est intimement liée et développée par les mécanismes du mouvement à l'intérieur de notre corps.
0: Ah oui, important. Violaine, tu avais une question.
2: Oui, les enfants bougent naturellement, vous l'avez évoqué hein, tout au début. Voilà, ils grimpent, ils courent, ils ont des interactions sociales suivant les autorisations qu'ils ont de pouvoir aller jouer. Quel est le rôle des parents là-dedans? Parce que c'est naturel pour eux. Est-ce qu'ils ont vraiment besoin de s'impliquer?
1: L'implication des parents, elle est cruciale aujourd'hui pour la bonne raison qu'on ne vit plus dans un environnement naturel. Et la plupart des grands-parents pourraient le confirmer. Aujourd'hui, les grands-parents se souviennent de leur enfance qui a été faite de mouvements, de jeux, de contacts quotidiens avec la nature. Courir, sauter, grimper, c'était des points de départ habituels pour explorer et s'exprimer. Le mouvement n'était pas un moyen, mais il faisait partie intégrante de nos vies, de nos apprentissages. Aujourd'hui, bien trop d'enfants n'ont pas la chance de vivre la richesse de ces expériences d'observation, d'écoute, de mouvement.
3: Tout à fait.
1: Ces enfants se retrouvent à l'école sans avoir développé leurs compétences sensorielles de base. Oui, aujourd'hui, notre façon de vivre est différente. Et notre environnement aussi a changé. C'est pourquoi il nous faut être attentifs, apporter à nos enfants un environnement riche en possibilités de mouvement afin que l'intelligence physique puisse soutenir les progrès cognitifs.
0: Intelligence physique, important. Vous parlez d'un environnement riche en possibilités de mouvement, mais à partir de quel âge doit-on s'en soucier? Est-ce que le bébé est concerné?
1: Alors écoutez, j'ai envie de vous dire, le bébé avant sa naissance, déjà, il a besoin que maman bouge pour bien se développer. Donc, maman va marcher, nager, chanter, faire de la gym, sans excès. Pas question de faire des sports à outrance ici, c'est pas cela dont il s'agit. Mais à la naissance aussi, la meilleure place pour le bébé, c'est dans un petit sac sur maman ou dans une écharpe. Il va profiter des mouvements de maman. Il sera en mouvement naturellement avec sa maman.
3: Intéressant.
0: Oui, très intéressant. Je pense à ces femmes africaines qui ont leur enfant dans leur dos. Ça en fait quelquefois de grands sportifs. Donc effectivement, voilà.
1: Ça a un impact, effectivement.
0: D'accord.
1: Oui. C'est important d'éviter de faire des moments prolongés dans le cosy, dans le transat. Mais plutôt de favoriser les moments au sol pour que bébé puisse bouger librement. Posez-le sur le dos. Posez-le sur le ventre, sous surveillance, bien entendu. Ainsi, il pourra rapidement rouler, puis s'asseoir, puis ramper. Poser ses jouets à distance, de plus en plus loin. Laissez le pied nu, si possible, de façon à ce qu'il trouve de bons appuis, un bon équilibre. Attention aux chaussettes glissantes. Mais ne cherchez pas à sauter les étapes en le mettant vite debout. Il a besoin de bien passer par chaque étape, notamment le ramper. N'utilisez pas, s'il vous plaît, le Yupala, ni le parc, à moins que vous ayez vraiment besoin de quelques minutes où il soit en grande sécurité. Mais faites-le entre 6 mois et 1 an. Après 1 an, non, il est trop grand. Quand il va marcher, séparez-vous rapidement de la poussette. À 3 ans, un enfant ne devrait plus avoir besoin de la poussette, à moins qu'il ait des troubles particuliers. Sécurisez bien son lieu de vie, de façon à ce qu'il puisse explorer, qu'il puisse mettre à la bouche sans danger. Et puis favorisez toutes les expériences sensorielles. Jouer avec le sable, avec la terre, avec l'eau, avec la peinture, la balançoire. Et puis quand il grandit, bien laissez-le dehors le plus possible. Le parc, emmenez-le au parc, emmenez-le dans la forêt, dans le jardin, à la piscine. La nature, tout ça, ce sont des lieux vraiment privilégiés pour qu'il se développe d'une façon équilibrée.
0: Merci Isabelle. Vous avez du coup répondu à la question que j'allais vous poser, parce que je suis un parent qui n'a pas un environnement favorable à l'activité physique, une vie en appartement par exemple. Vous savez comment les parents sont occupés quand on se déplace en voiture constamment. Et j'allais vous demander justement comment y remédier, comment ces parents peuvent faire. Et vous parliez de nature.
1: D'une manière générale, beaucoup d'activités peuvent se passer à l'intérieur. Les jeux de construction, les Lego, les Kaplas, c'est très intéressant. La peinture, le dessin, sur des grandes feuilles installées au mur. Le modelage, les arts créatifs avec maman. La gymnastique avec papa, pourquoi pas. Et puis, aider à la cuisine, ou bricoler au garage aussi avec papa. Pour les plus grands, les grands garçons particulièrement, parce que j'ai une pensée particulière pour les garçons. Les garçons souffrent de carences de mouvement. Et ça peut vraiment les perturber aussi à l'école. Donc pour les garçons, pensons à installer dans leur chambre un petit panier de basket avec le ballon en mousse derrière la porte.
0: C'est vrai.
1: Sur un mur, on peut fixer une cible avec des fléchettes qui ne sont pas dangereuses. Par exemple, pour les 6-12 ans, il existe des cibles avec des balles à scratch. N'hésitez pas à faire cadeau d'un baby-foot ou des balles de jonglage. Et voire même pour les plus grands, pour les ados, offrez-leur des haltères, ils sont très contents. Même une table de musculation, un banc de musculation. Des activités comme la musique, comme la danse, vont plaire autant aux filles qu'aux garçons. Ces activités vont leur procurer énormément de plaisir, de la joie et de la détente. Et c'est bien ce qui est essentiel.
0: Tout cela aux grandes dames des voisins, avec tous ces bruits. Morgane, tu avais une question.
3: Oui, j'observe la notion de plaisir dans ce que fait l'enfant.
1: C'est très important. apprendre, se développer, ça doit se faire dans la joie et dans le plaisir, oui. Si possible, hein.
0: Oui, c'est un beau mot. Possible. Mot de la fin. J'espère que nos auditrices, vous qui nous écoutez, qui êtes mère, tante, grand-mère, amie, nous avons tous un rôle à jouer dans le développement de nos enfants. Merci infiniment, Isabelle, de votre présence et sur ce thème. Et Violaine, avec toutes ces informations, est-ce que tu es prête pour ta chronique ?
3: Alors oui, je suis prête, mais on a un chant d'abord, Séverine.
0: Ah oui, tu as raison, tout à fait. Prenons une nouvelle pause musicale avec Francis Cabrel, Il faudra leur dire. À tout de suite.

0: Nous venons d'écouter « Il faudra leur dire » de Francis Cabrel. Violaine, c'est à toi.
1: Bouger, courir, sauter, grimper, on l'accepte et on l'encourage volontiers pour les tout-petits. Puis arrivé à un certain âge, à l'entrée à l'école primaire, aux alentours de 6 ans, c'est autorisé, mais à des temps choisis. On demande, par le « on comprenait la société », à ce que nos bambins soient sages. Bien assis sur la chaise, jusqu'à ce que la cloche sonne, et puis qu'enfin, enfin, il y ait un quart d'heure de jeu autorisé. Bon, les enfants peuvent se dépenser, mais pas trop non plus. Il faudrait pas qu'ils se blessent, il faudrait pas qu'ils fassent trop de bruit. On demande aux enfants de se conformer au rythme de l'école au lieu que l'école prenne en compte leur rythme, leurs réels besoins. Attention, je ne suis pas en train de faire le procès du système scolaire actuel, c'est simplement le constat que le format proposé actuellement n'est pas adapté aux besoins de tous les enfants. On le sait, il y a des écoles alternatives où les enfants sont dans la nature, où le rythme des enfants est priorisé. Et nous, parents, nous pouvons aussi mettre en place des palliatifs, c'est-à-dire du temps hors des murs, pour que nos petites têtes d'ange puissent se recharger en déchargeant leurs besoins de s'aérer et de bouger. J'aimerais vous parler d'une théorie concernant les différents types d'intelligence. Il y aurait 9 types d'intelligence. Le système scolaire actuel fait appel à seulement 2 types d'intelligence, linguistique et logico-mathématique. Et si votre enfant avait plutôt une autre intelligence ? Et si l'emmener à se dépenser lui permettrait de mieux appréhender les quelques heures de discipline scolaire ? Souvent, nous cherchons de grands bouleversements dans nos vies, alors que prendre le temps de sortir 30 minutes par jour pour prendre l'air, marcher, pourquoi pas courir, peut nous aider à être mieux dans notre corps, plus alerte psychologiquement, et donc en meilleure condition pour apprendre. Alors bougez, mesdames, et faites bouger vos enfants. Bon, s'ils sont ados, j'ai envie de vous dire, et surtout bonne chance, celles qui auront vu Tekken auront la ref. Pour être plus sérieuse ou spirituelle, d'ailleurs qui a dit que spirituelle ne pouvait pas rimer avec légèreté ? Oui, je sais, je m'égare. Bon, pour conclure, et s'il suffisait de changer son regard sur les problématiques d'apprentissage ? Il y a une promesse que j'aime beaucoup. Si on manque de sagesse, on peut la demander à Dieu qui donne simplement et sans reproche. Je t'invite, chère Prunelle, qui m'écoute, à demander la sagesse à Dieu pour prendre les bonnes décisions. Pour toi et ta famille, et pour changer ton regard sur la façon d'apprendre en mouvement.
0: Merci Violaine pour ta chronique, et d'ailleurs, j'ai la ref. Bon chance, je connais. En tout cas, Isabelle, nous arrivons à la fin de cette émission. Nous vous remercions à nouveau pour votre présence dans l'émission Prunelle et pour aussi votre engagement auprès des enfants. Peut-être avez-vous un mot pour les Prunelles qui nous écoutent ?
2: Ce que je voudrais dire, c'est que malgré le fait qu'il y ait de plus en plus d'enfants qui ont des troubles d'apprentissage, eh bien, rien n'est perdu. Le mouvement va nous permettre de progresser et d'évoluer à tous les âges.
0: Merci Isabelle, un enfant qui manque d'attention est comme une fleur qui fane finalement. Merci beaucoup mesdames. Morgane, Violaine, j'aurai grand plaisir à vous retrouver lors de notre prochaine émission Prunelle. À bientôt. Au revoir Isabelle. Au revoir chers auditeurs.
1: Merci.

Amis auditeurs, bonjour. Nous écouterons aujourd'hui de très belles œuvres de Marc-Antoine Charpentier, à savoir Trois leçons des ténèbres, Mercredi Saint, Jeudi Saint et Vendredi Saint. La composition des 31 leçons de ténèbres de Charpentier s'étend durant toute la carrière du compositeur et fait appel à deux esthétiques distinctes. Les leçons de la première période appartiennent au style ornemental virtuose, typiquement français, pratiqué par des compositeurs comme Michel Lambert ou François Couperin. Charpentier délaisse ici l'ornementation foisonnante, quelques traces subsistent néanmoins dans les vocalises des lettres hébraïques au début de chaque verset, pour une écriture plus sobre sur le plan vocal, mais conservant toute son expressivité grâce à une fiche écriture contrapuntique, voix et instruments, une harmonie très mouvante, nourrie d'incessantes modulations et de dissonances au sein du ton obscur et triste de ut mineur. La disposition en double chœur à six voix n'intervient que dans le Jérusalem qui clôt ces trois leçons. Nous allons écouter Barbara Schlick et Nancy Zylstra soprano, Kay Wessel et Dominique Wyss contre-ténor, Christophe Prigardien, Harry Van Bern ténor, Peter Coy et Klaus Mertens basse, des Amsterdam Baroque Orchestra sous la direction de Tom Koopman.

Vous écoutez sur Radio Semnose des leçons de ténèbres de Marc-Antoine Charpentier. C'était la troisième leçon de ténèbres pour le mercredi saint. Voici maintenant la leçon de ténèbres pour le jeudi saint.

C'était la troisième leçon des ténèbres pour le Vendredi Saint de Marc-Antoine Charpentier. Et nous écouterons, pour terminer, Canticum Pro Pace, répertorié H392, chez Marc-Antoine Charpentier. Au XVIIe siècle, le terme « chœur » ne signifie pas forcément, comme on l'entend généralement aujourd'hui, la présence de grands effectifs. « Chœur » veut tout simplement dire « ensemble ». Ensemble des chanteurs, avec éventuellement une seule voix par partie. Cette pratique était d'usage à Rome, et il ne faut pas donc s'étonner si Charpentier l'utilise dans ses œuvres, d'autant que ne disposant pas des moyens de la chapelle royale, il devait parfois se contenter d'effectifs restreints, ce qui n'enlève évidemment rien à la beauté de la musique. Le Canticum Pro Pace que nous allons écouter date des années 1674-1676. Il fut probablement destiné à célébrer une victoire de Louis XIV, alors en guerre contre la Hollande. Cette pièce de circonstance, à mi-chemin entre le motet et l'oratorio, s'apparente à ce dernier par la présence de personnages, entre guillemets, à savoir un ange et des allégories de la paix et de la justice.

0: Nous écoutions aujourd'hui les troisièmes leçons de ténèbres du mercredi saint, du jeudi saint et du vendredi saint de Marc-Antoine Charpentier. Et pour terminer, le Canticum Pro Pace avec Barbara Schlick, Nancy Zylstra soprano, Kay Wessel et Dominique Wyss contre-ténor, Christophe Prégardien et Harry van Bern ténor, Peter Coy, Klaus Mertens bass, des Amsterdam Baroque Orchestra, tous sous la direction de Ton Koopman. Chers amis, je vous dis à très bientôt, vous aurez entendre, si Dieu veut.
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3: Nous allons vous lire un extrait du Petit Prince de Saint-Exupéry aux éditions Folio Junior. Comme je n'avais jamais dessiné un mouton, je refus pour lui l'un des deux seuls dessins dont j'étais capable. Celui du boa fermé. Et je fus stupéfait d'entendre le petit bonhomme me répondre.
4: Ah non, non, moi je veux pas d'un éléphant dans un boa. Un boa c'est très dangereux. Et un éléphant, c'est très encombrant. Chez moi, c'est tout petit. J'ai besoin d'un mouton. Dessine-moi un mouton.
3: Alors, j'ai dessiné. Il regarda attentivement, puis...
4: Non, celui-là est déjà très malade. Fais-en un autre.
3: Je dessinais. Mon ami sourit gentiment avec indulgence.
4: Tu vois bien, ce n'est pas un mouton. C'est un bélier. Il a des cornes.
3: Je refis donc encore mon dessin. Mais il fut refusé, comme le précédent.
4: Celui-là est trop vieux. Je veux un mouton qui vive longtemps.
3: Alors, faute de patience, comme j'avais hâte de commencer le démontage de mon moteur, je griffonnais ce dessin-ci. Et je lançais « Ça, c'est la caisse. Le mouton que tu veux est dedans. » Mais je fus bien surpris de voir s'illuminer le visage de mon jeune juge.
4: C'est tout à fait comme ça que je le voulais. Crois-tu qu'il faille beaucoup d'herbe à ce mouton ?
3: Pourquoi ?
4: Parce que chez moi, c'est tout petit.
3: Ça suffira sûrement. Je t'ai donné un tout petit mouton. Il pencha la tête vers le dessin.
4: Pas si petit que ça. Tiens, il s'est endormi.
3: Et c'est ainsi que je fis la connaissance du petit prince. Il me fallut longtemps pour comprendre d'où il venait. Le petit prince, qui me posait beaucoup de questions, ne semblait jamais entendre les miennes. Ce sont des mots prononcés par hasard qui, peu à peu, m'ont tout révélé. Ainsi, quand il aperçut pour la première fois mon avion, je ne dessinerai pas mon avion. C'est un dessin beaucoup trop compliqué pour moi. Il me demanda
4: « Qu'est-ce que c'est que cette chose-là ? »
3: « Ce n'est pas une chose. Ça vole. C'est un avion. » C'est mon avion. Et j'étais fière de lui apprendre que je volais. Alors il s'écria
4: « Comment ? Tu es tombée du ciel ?»«
3: Oui, » fis-je modestement.
4: « Ah, ça c'est drôle !»
3: Et le petit prince eut un très joli éclat de rire qui m'irrita beaucoup. « Je désire que l'on prenne mes malheurs au sérieux. » Puis il ajouta
4: « Alors, toi aussi tu viens du ciel. De quelle planète es-tu ? »
3: J'entrevis aussitôt une lueur dans le mystère de sa présence et j'interrogeai brusquement. « Tu viens donc d'une autre planète ?» Mais il ne me répondit pas. Il hochait la tête doucement tout en regardant mon avion.
4: « C'est vrai que là-dessus, tu ne peux pas venir de bien loin. »
3: Et il s'enfonça dans une rêverie qui dura longtemps. Puis, sortant mon mouton de sa poche, il se plongea dans la contemplation de son trésor. Nous vous avons lu un extrait du Petit Prince de Saint-Exupéry aux éditions Folio Junior.
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1: Je vous propose de retrouver le charme du violon avec la musique de Camille Saint-Saëns, introduction et rondo capriccioso. Recevez les premières secondes de cette musique comme le plus beau des sourires.

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0: L'homme de bien n'utilise pas autrui comme instrument. Confucius.
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1: Je vous invite à redécouvrir chez Schubert une de ses manières les plus privilégiées de composer, la musique pour le piano, avec l'impromptu en mi bémol majeur, opus 90.

0: Musique impromptue, oui, ça donne cette impression, et c'était bien le cas. Impromptue de Schubert en mi bémol majeur.
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0: Il est 11h, merci d'écouter Albatros. Avant de retrouver Daniel et Musique Plurielle, c'est l'heure de votre chronique des gens comme vous et moi.
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2: Entendre d'abord la grâce. Quels sont les trois mots les plus galvaudés dans le vocabulaire de la foi ? De nombreux mots pourraient figurer sur cette liste, mais il faut, on doit et on devrait en sont incontestablement les champions. Et c'est bien là le drame, car avant même d'apprendre à lire ou à compter, nous avons entendu des voix, même des voix vertueuses, nous dire que la foi en Dieu était avant tout une question de « il faut, on doit et on devrait ». Avant d'apprendre à quel point Dieu nous aimait, nous avons entendu ce trio d'obligations. Avant de ressentir la chaleur de l'étreinte bienveillante de notre Père, nous avons appris ce qu'était notre devoir. Avant de voir l'amour de Dieu dans la manière dont Jésus a vécu parmi nous, a connu notre souffrance et nous a sauvés, nous avons pris conscience de tout ce que nous lui devions. La Bible ne pourrait être plus claire, mais d'une certaine manière, nous ne l'avons pas entendue.
1: Puisque notre amitié avec Dieu a été rétablie par la mort de son Fils, alors que nous étions encore ses ennemis, à combien plus forte raison serons-nous sauvés par la vie de son Fils ?
2: La grâce est ce que Dieu a fait et continue de faire pour nous. La gratitude, spontanée et non imposée, est la manière dont nous y répondons avec amour. Restez donc dans la grâce et dans la gratitude.

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1: Originellement écrit pour le hautbois et l'orchestre, je vous invite à découvrir une transcription magnifique pour la flûte et la guitare d'une œuvre de Cimarosa. Intitulée donc ici Sérénade, comportant quatre mouvements, Larghetto Allegro, Largo alla Siciliana et Allegro Giusto. Il s'agit de James Galway à la flûte et de Kazuhito Yamashita à la guitare.

0: C'était la musique de Cimarosa, Sérénade, comportant quatre mouvements, Larghetto, Allegro, Largo et Allegro Giusto, avec James Galway et Kazuhito Yamashita.
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1: L'autre jour m'en allait, une émission de musique médiévale présentée par Marie-Andrée Decel. Aujourd'hui, nous allons écouter des morceaux de danse. Parce que la musique est un moyen de percevoir le monde, elle est devenue un exemple de l'évolution dans notre société. L'ensemble Millenarium, qui a réalisé ce bel enregistrement de danza, danse médiévale, voit en elle un jeu de miroir où les éléments se définissent, se réfléchissent, se déforment et s'enregistrent. La musique trace comme un labyrinthe dans lequel l'homme recherche le chemin de sa perfection, le souvenir des savoirs, la raison des échecs, le plaisir des rencontres et des échanges humains. Selon Christophe Desligne, qui est un joueur d'organetto et qui est notamment interprète dans cet enregistrement, nous dit « Si la tâche du musicien désirant jouer la musique instrumentale de la Renaissance, de l'âge baroque ou de toute autre époque postérieure est de constituer une interprétation à partir des sources, pour interpréter la musique instrumentale du Moyen-Âge, il doit d'abord reconstituer une pratique à partir d'indices. L'histoire de la musique instrumentale occidentale ne commence pas à la Renaissance. Elle se divise en deux périodes. Une première période s'écoule des pères de l'Église à la chute de Constantinople, contemporaine de Christophe Colomb. Une deuxième période se mesure de 1500 à nos jours, soit d'un côté plus de 10 siècles de tradition orale, de l'autre 5 siècles de production écrite. Voilà, tout d'abord, nous allons vous proposer une pièce de tradition orale anonyme, une danse de type carole, donc une ronde en quelque sorte, dite danse angloise.

Maintenant, la Cantiga de Santa Maria, numéro 358. Aquias cusas coitadas est un virelet anonyme noté au XIIIe siècle à l'initiative d'Alphonse X le Sage, roi de Castille et de Léon, extraite du célèbre manuscrit des Cantigas de Santa Maria. Aquias cusas coitadas.

estampie. Le lamento di Tristano et sua rotta est une danse en deux parties, une basse danse et une haute danse, qui s'apparente à l'estampie. C'est une pièce musicale anonyme, sans texte, de la fin du XIVe siècle.

Trotto est une œuvre anonyme sans texte, toujours, apparentée à une estampille de la fin du XIVe siècle, extraite du manuscrit de Londres.

Un autre manuscrit, le manuscrit du roi, nous fournit la carte estampie réelle ou carte estampie royale. C'est une danse anonyme notée sans texte au XIVe siècle.

Le troubadour Marcabru composa cette danse en trois parties et trois mesures différentes, sans refrain, dont le titre est « L'autrier Justuna Sebissa », dont la pastorelle « Nota Sebissa » est extraite.

C'est au tour du chevalier de Cadenet, qui est l'auteur de cette estampille, Alba Sancte Fui Bella Ni Presada, dite estampille Sirena, qui était l'extrait du chansonnier d'Urfé.

Une danse en deux parties, haute et basse danse, apparentée à l'estampie, datant du XIVe siècle, la Manfredina est sua rotta. Elle est elle aussi issue du manuscrit de Londres.

Nous pensons à notre ami Christian Brassy. Chers auditeurs, nous avons partagé les Danza Danse Médiévale. À bientôt pour la suite du périple musical médiéval. 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Merci Sarah.

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1: 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Bonjour et bienvenue. L'antisémitisme dans nos pays occidentaux, pays de l'ex-chrétienté, a d'abord été un anti-judaïsme. Les autorités de l'Église l'ont alimenté et justifié pour des raisons religieuses, théologiques. Il était assez effarant que l'on en soit arrivé là, alors même que le christianisme est né au sein même du judaïsme, parmi le peuple juif, le peuple d'Israël. Ces textes fondateurs sont la Torah hébraïque, ce que les chrétiens appellent l'Ancien Testament, ou les livres de la Première Alliance, les patriarches, les prophètes, les disciples de Jésus et Jésus lui-même, était juif. Il est donc naturel et compréhensible que notre invitée, Marie-Hélène Duparc-Locmaria, incite à revenir, si ce n'est déjà fait, aux sources hébraïques de la foi chrétienne, pour reprendre le titre de l'ouvrage que la philosophe et théologienne catholique a rédigé en collaboration avec Elisabeth Smadja, ouvrage publié aux éditions Salvator. Mais tout d'abord, notre invité indique les raisons de leur projet éditorial.
2: L'idée de ce livre, c'est de dire qu'on comprend infiniment mieux le christianisme quand on retourne aux sources bibliques et hébraïques, c'est certain. Sinon, on dérive un peu, on finit par perdre le sens des mots parce que tout passe à travers des traductions et une anthropologie différente. L'anthropologie grecque est très différente de l'hébraïque et on est un peu derrière entre deux chaises, à cheval sur des trucs, donc voilà.
1: Alors je vais me faire un petit peu l'avocat du diable, comme d'habitude. Hein. Mmh. Marie-Hélène Duparc-Locmaria, quelles sont vos origines?
2: Ah bah c'est un nom breton.
1: C'est un nom breton. Oui, oui. Vous êtes devenue chrétienne et votre foi chrétienne s'est incarnée dans votre culture et dans vos racines françaises et bretonnes.
2: Absolument, par rapport à Elisabeth, qui est une fraîche convertie comme au 1er siècle, comme si c'était une juive du 1er siècle, qui tout d'un coup se rendait compte que ce Jésus de Nazareth, c'est bien le Messie attendu. Moi, c'est pas du tout ça. C'est 2000 ans de christianisme qui me pèsent sur les épaules,
1: de vieille tradition,
2: de vieux langages, de trucs où on finit par quelquefois plus rien comprendre de ce qu'on dit.
1: Vous voulez faire table rase de tout cet héritage, sûrement pas table rase,
2: mais revenir aux sources et aux racines. Et à ce moment-là, on comprend beaucoup mieux. C'est pour mieux connaître.
1: Mieux connaître les racines juives du message chrétien et évangélique, de la Bible elle-même, fort bien. Mais question, peut-on être juif et chrétien tout à la fois? Le philosophe et historien Armand Bécassis ne le pense pas. C'est dire la tension que l'on peut, à bon droit, soupçonner entre le contenu de la foi chrétienne et l'identité, la culture ou la religion juive, le judaïsme. Une tension née du vivant de Jésus lui-même. Au propos de Marie-Hélène Duparc-Locmaria, nous avons adjoint le témoignage d'un juif messianique que nous présenterons plus amplement dans un deuxième temps, Jacques Guggenheim. Pour sa part, Marie-Hélène Duparc-Locmaria explique les raisons qui rendent difficile pour un juif l'adhésion à la foi chrétienne.
2: Aujourd'hui, du fait qu'il y ait eu une scission due à l'histoire et à la politique dans les premiers siècles, à la récupération par Constantin du christianisme comme religion d'État, ce qui était finalement très dommageable. Bon, ça a arrêté les persécutions, mais pour le reste, ça n'a pas fait tellement de bien. D'où le mépris et les persécutions contre les Juifs parce qu'ils n'avaient pas reconnu ce Christ, donc il fallait les maltraiter. Et ça, dit par les grands-pères de l'Église comme saint Augustin, il fallait les humilier. Pas les exterminer, mais les humilier. C'est pour ça que dans l'Église, on peut parler d'anti-judaïsme, mais pas d'antisémitisme. On n'a jamais voulu vraiment les exterminer, il ne faut pas exagérer. Mais donc, ce qui était deux visions dans la même appartenance biblique, qui auraient pu coexister, sont devenus deux religions séparées et antagonistes. Et je comprends qu'aujourd'hui, un juif qui est resté dans sa tradition rabbinique refuse ce Messie, ce Jésus de Nazareth, d'autant plus qu'il y a 2000 ans de persécution qui s'ajoutent par-dessus.
1: C'est le poids de l'histoire. Voilà. Mais est-ce qu'il n'y a pas, dès la création de la religion chrétienne, si on peut dire dès l'apparition du christianisme, déjà peut-être même du vivant de Jésus, une espèce d'antagonisme qui va émerger quand même et ne faire que s'affirmer?
2: Oui et non, c'est-à-dire que c'est toujours pareil, mais c'est une affaire de personne, parce que le christianisme, c'est une affaire de personne. On reconnaît dans ce Jésus le Messie, mais sinon, il n'y a rien de nouveau dans le message. Le Christ, il reprend tout.
1: Il n'y a rien
2: tout,
1: de nouveau
2: rien
1: dans le message.
2: De nouveau. Tout est déjà dit dans l'Ancienne Alliance.
1: Et pourtant, Jésus, il gênait quand même les Juifs de son temps et les autorités religieuses
2: de son temps. Parce qu'il l'accomplissait, il le mettait en pratique à sa façon. Et que dans lesquels certains juifs, parce que les premiers chrétiens, c'est des juifs, certains ont reconnu un fils de Dieu incarné petit à petit. Puis alors, au fur et à mesure que l'histoire s'est développée, tout ça est devenu des doctrines, a été pensé, a été mis en mots, a été instauré dans des anthropologies et des théologies, etc. Et c'est devenu ce que vous appelez le poids de l'histoire. Mais au début, c'est juste une question de relation personnelle. On peut toujours dire quelque chose de quelqu'un sans obliger tout le monde à le penser.
1: Pourquoi est-ce que ce serait dommageable, en fait, de ne pas prendre en considération ses racines, ses sources, la source hébraïque, finalement, de la foi chrétienne qui se sur les textes bibliques?
2: Oui, parce que...
1: Qu'est-ce que ça nous enlève, en fait?
2: Ça nous enlève d'abord une compréhension, parce que Saint Paul a répandu le message de foi dans ce Christ ressuscité
1: auprès
2: à travers le grec, auprès des païens. Et l'ennui, c'est que le grec a une anthropologie qui est très profondément différente de l'anthropologie hébraïque. L'anthropologie hébraïque, elle est trinitaire, elle repose sur trois choses. On est un corps vivant, animé, donc qui a une âme, et cette animation qui nous fait bouger et être vivant, sinon on n'est plus qu'un cadavre, c'est le souffle de Dieu, et le souffle, c'est l'esprit. Donc, c'est trois...
1: C'est un peu trinitaire, corps, âme, esprit, en somme.
2: Voilà, exactement. Oui. Alors que le grec, il voit un corps physique dans lequel une âme descend du ciel et l'anime. Donc,
1: et
2: c'est réduit à deux choses.
1: Aussi,
2: voilà, il y a un corps, du coup, il y a dualité, il y a clivage.
1: Mais Paul serait tombé dans cette...
2: Non, il n'est pas tombé. Mais c'est les traductions au fur et à mesure, parce que les traductions...
1: Vous mettez en cause le latin, d'ailleurs.
2: Je mets en cause, enfin, c'est pas moi, mais ça passe par le grec, ça passe par le latin, et souvent, c'est pas traduit, c'est transcrit. Alors, on finit par plus savoir ce que veulent dire les choses.
1: Parce que les disciples du temps de Jésus, ils avaient les écritures, ils avaient la Septante, non ?
2: Ils avaient la Septante sous la main.
1: En grec, donc.
2: Oui, pour ceux qui étaient assez... Mais ils avaient le grec et l'hébreu, et l'araméen. Alors, ils étaient illettrés, d'après ce qu'on dit. Oui. Ça passait tout par l'oral, les traductions, les targoum, qui étaient des traductions commentées, eux, ils avaient quand même leur compréhension hébraïque ancienne dans la tête. Ceux qui ont rédigé les évangiles, pour autant qu'on sache, certains étaient hellénophones, enfin, comprenaient le grec,
1: hellénistes.
2: Mais chaque fois qu'on retourne aux sources hébraïques, moi, je comprends. Enfin, je suis pas
1: donc
2: la seule,
1: vous nous appelez...
2: on comprend beaucoup mieux.
1: Oui. Alors, à faire un travail de relecture, finalement.
2: Et de gratter ce qu'il y a dessous. Et il y a beaucoup de commentaires qui sont tout à fait passionnants parce qu'ils retrouvent sous le grec l'araméen et ce que ça veut dire. C'est-à-dire, par exemple, les évangiles, on s'aperçoit que c'est tout ce qui est parabole et tout. C'est des manières de fonctionner mentales qui sont du midrash, qui sont complètement hébraïques. Et quand on commence à comprendre comment ça fonctionne, on comprend beaucoup mieux. J'ai lu récemment un livre très intéressant d'un certain rabbin qui s'appelle Daniel Boyarin, qui est américain, ça a été traduit en français, et il a fait un livre qui s'appelle « Le Christ juif », où tout ce qu'il dit, je retrouve ce que nous avons dit aussi. Donc ça m'a beaucoup fait plaisir, parce que je me sens très dédouané. Il montre à quel point Jésus de Nazareth était un juif et pensait comme un juif.
3: En retrouvant les racines juives de l'enseignement du Christ, il est possible de voir en quoi cette bonne nouvelle existait déjà, cachée dans la Torah de Moïse. Il est possible de montrer que le Christ est celui qui l'accomplit totalement en l'amenant à son but, le message universel de salut et de la connaissance de Dieu. Sans cet enracinement, le christianisme ne peut survivre, tel un arbre dont les racines ont été coupées.

0: qu'il y a des éléments quand même de la culture ou de la religion juive qu'un chrétien pourra ne pas prendre ?
1: Eh ben oui, c'est tout le problème qui est développé dans les Actes et dans saint Paul, de la loi appliquée à la lettre, notamment de la circoncision, etc. La circoncision qui est encore pratiquée dans le judaïsme, elle a été abandonnée par les chrétiens, par les juifs, enfin les juifs du premier siècle. C'est là qu'on peut être les deux. On peut être parfaitement être circoncis et devenir chrétien, c'est pas le problème. Mais les chrétiens, les goyes, enfin les nations, les gens d'ailleurs, ne sont pas obligés de passer par la circoncision pour devenir chrétien. Voilà, ça c'est.
0: C'est ce que disait Paul. Hein,
1: ben oui, en fait, mais ça me paraît évident parce que c'était quelque chose de très particulier. Et si on universalise, il y a des choses qu'on peut abandonner.
0: Voilà, donc c'est ce que vous nous dites, c'est que vous, en tant que chrétienne de tradition et de culture catholique et bretonne, vous ne vous êtes pas convertie à la culture juive.
1: Non, mais sous réserve que, et ça c'est dans plusieurs textes, j'ai fait une étude là-dessus avec Monique Lise-Cohen, la circoncision qui est demandée à partir du Christ et avant, parce que ça commence avec Jérémie, c'est la circoncision du cœur qui est demandée, c'est-à-dire en esprit et en vérité.
0: C'est-à-dire, et ça, c'est vrai pour le juif comme pour le chrétien.
1: Absolument, ça. Absolument. Oui. Et le chrétien, il doit être un circoncis du cœur, c'est-à-dire faire une brèche pour ouvrir et laisser l'entrée du temps de Dieu en soi. Quoi.
0: Alors, il y a un point d'achoppement, et c'est quand même le centre de la foi chrétienne, c'est ce Dieu qui est Père, Fils, Esprit. Alors, évidemment, pour un juif, et c'est vrai que du temps de la Torah, ça n'émerge pas comme ça de manière aussi évidente.
1: C'est-à-dire, c'est le Fils incarné qui les dérange, ça leur paraît quand même un peu bizarre, parce que Dieu esprit, que Dieu s'incarne, voilà, dans un homme, ça c'est
0: pourtant dans l'Ancien Testament il y a plein de figures, Abraham qui rencontre des hommes,
1: il y a plein de jalons qui permettent de l'expliquer, mais bon, on n'est jamais obligé de croire, pourquoi est-ce qu'on respecte pas la liberté des gens?

0: Qu'est-ce qui peut nous unir? Qu'est-ce qui ferait le socle commun de la foi juive et de la foi chrétienne?
1: Le socle commun, c'est les Écritures, c'est l'ancienne alliance, c'est ce qu'ils appellent la Torah, c'est les prophètes, c'est toutes les Écritures. On peut les lire en commun, ils les interprètent à leur manière et nous à la nôtre.
0: Et on prie le même Dieu?
1: Oh ben ça de toute façon, mais ça je pense qu'on peut le dire d'une manière générale, mais ça n'empêche pas qu'on s'entretue au nom de... Oui, bien sûr, le Dieu biblique est un Dieu pour tous les humains. On le voit dans l'Alliance après Noé, c'est pour tout le monde.
0: Ben après
1: c'est l'humanité
0: Noé,
1: qui est sauvée.
0: Il y a l'élection d'Israël.
1: Oui, oui, il y a l'élection d'Israël, mais Israël est pour tout le monde. C'est le oui. petit, le peuple élu qui doit être la petite lumière
0: pour les
1: qui
0: nations.
1: Montre à tout le monde, mais le Dieu est pour tout le monde. Il n'est pas que pour. C'est pas un Dieu clanique, même si historiquement et archéologiquement, ça a commencé par ça. Mais ça, c'est une autre façon d'aborder les choses. Mais théologiquement, le Dieu d'Israël est pour tout le monde et pour l'humanité.
0: Et les Juifs le conçoivent comme ça eux-mêmes.
1: Ils le conçoivent comme ça eux-mêmes, oui. Oui, c'est assez curieux. En même temps, ils ne sont pas prosélytes. Ils veulent rester entre eux avec leur pratique à eux. Mais ça, c'est encore autre chose. C'est un autre point de vue.
0: Est-ce que la notion, qui est une notion aussi importante dans la foi chrétienne, la notion de salut, comment est-ce qu'ils la conçoivent?
1: La conçoivent comme nous, d'une certaine façon, comme venant de Dieu. Mais bon, sauf que s'ils ne reconnaissent pas ce Christ crucifié, en plus, folie et scandale. Folie pour les Romains
0: Jésus.
1: Et scandale pour les Juifs. Moi, je comprends cette réaction. C'est vrai que c'est une folie et un scandale. Mais bon, il se trouve que depuis 2000 ans, il y en a qui prétendent que c'est vrai. Alors, pourquoi pas?
0: Dans les épîtres de Paul, dans l'épître aux Romains, je crois qu'il y a des passages un peu parfois difficiles à comprendre, mais il est question du rejet des Juifs.
1: Eh ben oui.
0: Mais de leur conversion aussi, il y a une phrase qui est un peu comme ça prophétique, une conversion plus ou moins collective de ces Juifs qui reconnaîtront ce Messie, qui reconnaîtront en
1: Yeshua. Ben, je pense qu'à la fin des temps, puisqu'on parle d'une fin des temps, et manifestement les civilisations meurent les unes après les autres, et que du fait humain, il n'y a pas grand-chose de bien d'éternel. On peut imaginer qu'un jour ou l'autre, ils reconnaîtront en ce Christ, en ce Jésus-là, leur Messie attendu. Je ne sais même pas si un Juif a besoin de se convertir au sens simple que, comme tout être humain et tout croyant, il a besoin de se convertir au sens de se tourner vers Dieu en esprit et en vérité. Mm-hmm. Mais prendre un état civil d'une religion ou d'une autre, bon, ce n'est pas là le problème.
0: Et justement, de conversion, il va être question avec notre deuxième invité, Jacques Guggenheim, lequel non plus n'aime pas le terme de conversion appliqué à un Juif qui reconnaît en Jésus son Messie. Il va s'en expliquer. Jacques Guggenheim a été pendant toute sa vie professionnelle pasteur des églises de la Fédération des Églises évangéliques baptistes de France, avec un ministère particulier auprès des Juifs ou des chrétiens ayant à cœur le peuple juif ou Israël. Il a été ainsi responsable d'une œuvre, le Berger d'Israël, et aujourd'hui, il soutient l'association Les Juifs pour Jésus. À sa retraite, il a retrouvé une passion de jeunesse, la peinture. Nous lui avons demandé ce qui relève de sa culture ou de son identité juive dans l'expression de sa foi chrétienne. Jacques Guggenheim esquive.
2: Alors, il faudrait déjà reconnaître ce qu'est la culture juive.
0: Oui,
2: il
0: y a, elle est vaste.
2: Vaste, très variée, très très variée. Il y a des juifs tendance libérale, il y a des juifs orthodoxes, il y a beaucoup de juifs qui ne croient même pas en Dieu. Le jour de Kippour, qui est un jour important, les autorités juives ont comptabilisé 14% de juifs qui vont dans un lieu de culte le jour de Kippour. Ça veut dire que 86% n'y vont pas. C'est une partie de mon ministère, c'est de dire à ceux qui aiment le peuple juif d'apprendre à le connaître tel qu'il est et non pas tel qu'il pense qu'il est.
0: En vous convertissant à la foi chrétienne, ou coltiné à la Bible, aux Écritures, mais qui sont des Écritures juives en fait, et c'est en phase avec ce que vous êtes en tant que juif.
2: J'ai pris conscience de la richesse d'être juif par des chrétiens qui m'ont rendu jaloux par la connaissance des bénédictions que Dieu avait faites dans l'Ancien Testament. Mais j'aimerais tout de suite souligner une chose, ne jamais dire qu'un juif s'est converti. C'est revenir, c'est la teshuva, c'est un retour à Dieu. Mais se convertir, c'est toujours perçu dans le conscient et dans l'inconscient comme une trahison, comme une lâcheté.
0: comme si on abjurait
2: nos racines, même si pour racines. Beaucoup les racines juives, ça ne veut pas dire grand-chose, mais au moment de l'Inquisition, les plus durs parmi les inquisiteurs étaient parfois des juifs convertis.
0: Alors c'est justement la deuxième question que je voulais vous poser. Pourquoi est-ce que Jésus reste une pierre d'achoppement pour de nombreux juifs ?
2: Alors, au temps où le Messie est venu, le peuple juif attendait un Messie qui les délivrerait de l'Empire romain, des impôts romains, des soldats romains, qui seraient politiques, militaires. Or, Jésus n'est pas entré dans ce chemin, ils ont été déçus. Aujourd'hui, si l'on pose la question à un ami juif, dites-moi comment vous attendez le Messie, on est extrêmement surpris. Le Messie, c'est extrêmement vague. C'est un mythe, c'est une légende. Et ceux qui croient que le Messie sera une personne qui viendra réellement sont des juifs orthodoxes qui sont parfois les plus opposés à la foi en Jésus le Messie. Ça vient du fait que nous avons dans le passé, mais encore dans le présent, la Shoah, tellement souffert dans des pays de civilisation chrétienne, le mépris et même le génocide, qu'ils disent « c'est pas possible, Jésus ne peut pas être le Messie » quand on pense à ce que ses disciples nous ont fait.

0: Qu'est-ce qui relève de la tradition juive dans votre expression de foi chrétienne, dans votre ministère aussi
1: Par exemple, il n'y a aucune certitude concernant la date de la naissance de Jésus, le 25 décembre. Ce jour-là, on allume des bougies, des arbres de Noël. Et c'est un fait qu'un chandelier à cette branche aurait une signification plus forte. Oui. C'est pareil à Pâques. C'est le souvenir de la délivrance de l'Égypte, mais les lapins, les œufs de Pâques et tous ces trucs-là, les cloches,
0: ça n'a rien à voir.
1: Ouais. Alors il faudrait essayer de trouver d'autres symboles. Ouais. Alors ça marche quand les gens ont vraiment pris au sérieux que Jésus est leur sauveur, mais comme beaucoup de gens sont chrétiens de nom et très superficiellement, ils disent mais c'est notre tradition, c'est comme ça qu'on l'a toujours vécu. Mais c'est pas ça.
0: Est-ce qu'il y a des fêtes juives que vous pourriez, vous, en tant que juif messianique, célébrer aussi ou inviter les chrétiens à célébrer?
1: Alors avec nos amis avec lesquels je collabore volontiers, les Juifs pour Jésus, ils font des rencontres où ils invitent des Juifs croyants, des Juifs qui ne croient pas en Jésus, des chrétiens évangéliques qui ne sont pas d'origine juive, pour Purim, pour Hanouka, pour Kippour. Mais par exemple, pour Kippour, on n'impose pas le jeûne comme quelque chose de nécessaire. Pour moi, c'est un côté folklorique. L'essentiel, Jésus l'incarne et il faut être très vigilant.
0: Vous êtes toujours à l'écoute d'Entre vous soit dit, une demi-heure avec un ou une invitée, en l'occurrence avec deux invités. Et au terme de cette émission consacrée aux sources hébraïques de la foi chrétienne, nous laissons à notre deuxième intervenant, Jacques Guggenheim, le soin de nous dire en peu de mots comment le Français qu'il est a pris conscience de ses racines juives et comment il a reconnu en Jésus son Messie et son Sauveur.
1: Eh bien, d'abord j'ai pris conscience que j'étais juif quand... À Lyon, en 1941, j'avais 10 ans, le copain avec qui je jouais dans la cour de l'école m'a flanqué un coup de poing dans la figure en me traitant de sale juif. Je me suis dit, il a dû apprendre au catéchisme et dans sa famille qu'on avait le droit de mépriser, de frapper un juif. Pour moi et pour beaucoup de juifs, le catéchisme, c'est catholique, protestant, évangélique, on ne fait pas la différence. Mmh. Et en 1941-42, c'était vraiment rien du tout, un coup de poing dans la figure comparé à ceux qui sont allés dans les wagons et aux chambres à gaz. Par contre, nous avons pu nous réfugier en Suisse en 1942 parce que mon père était suisse, il n'avait pas de compte en banque, on est arrivé très démunis, on a d'ailleurs été mal reçus. J'ai passé 3 étés chez des chrétiens évangéliques à la campagne qui m'ont reçu dans leur ferme. J'ai été surpris quand j'y suis allé la première fois avec mon père. Ils ont dit, nous sommes reconnaissants de pouvoir vous témoigner notre affection parce que depuis plusieurs générations, nous avons un trésor dans notre famille. J'ai regardé sur les murs pour voir si je voyais le trésor. Et ils ont dit, ce trésor, c'est la Bible. Dieu nous l'a donné à travers les prophètes, les patriarches, à travers les disciples de Jésus et Jésus également qui était un juif. J'ai vécu pendant 3 étés chez eux. Ils m'invitaient à leurs études bibliques, mais ils ne m'obligeaient pas, j'y suis allé. Et en 1944, c'était l'année de ma bar mitzvah, je les ai traités de voleurs en disant, au fond, vous les chrétiens évangéliques, vous nous avez volé notre héritage et notre bénédiction. Parce que je voyais que c'était pour eux une grande source de bonheur. Alors ils m'ont dit, mais on n'a rien volé du tout. Dieu avait promis que toutes les races, tous les peuples pourraient venir à Dieu pour être sauvés par Jésus, même les Bernois. Elle était bernoise, la paysanne, et lui était vaudois. Alors ça m'a aidé, parce que plus tard, en Italie, alors que j'étais peintre, j'ai voulu connaître ma place dans l'univers et j'ai étudié l'ésotérisme, j'ai pratiqué le yoga, les sciences occultes aussi. Et à un certain moment, je suis tombé malade. J'étais sur un chemin de désobéissance. Mais quand je suis tombé malade, j'ai tout de suite perçu que Dieu était en train de m'arrêter sur un chemin où je ne devais pas marcher et que je devais chercher Dieu. Et c'est à ce moment-là que sont revenus à ma mémoire ces paysans de la campagne dont la vie était une bénédiction, une lumière. Et j'ai invoqué ce Jésus pour qu'il me sauve et il m'a sauvé en effet.

Un rabbin a dit la chose suivante. Imaginez deux enfants qui jouent à cache-cache. L'un se cache, mais l'autre ne le cherche pas. Dieu se cache et l'homme ne cherche pas. Imaginez sa peine. Oui, Dieu nous cherche, cherchons-le, et il se laissera trouver. C'est le témoignage rendu ici par nos invités, Marie-Hélène Duparc-Locmaria et Jacques Guggenheim, que nous remercions. Au revoir et à bientôt sur notre site radioreveil.ch ou à l'écoute d'Entre vous soit dit, une émission signée Radio Réveil.

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2: Bienvenue pour notre émission Top Cuisine. Nous sommes aujourd'hui en compagnie de Jesmylaine Lopez. Bonjour.
3: Bonjour.
2: Comme à votre habitude, vous allez nous parler de cuisine dans cette émission. Aujourd'hui, vous nous présentez un dessert.
3: Un dessert, oui.
2: La panna cotta au lait de coco, amande et mangue.
3: Exactement.
2: Donc, la panna cotta, c'est un dessert italien à l'origine. Hein,
3: oui.
2: Mais que vous avez revisité.
3: Eh oui.
2: Et alors, donc, quels sont les ingrédients que vous nous proposez d'utiliser pour cette panna cotta ?
3: Panna cotta d'origine, normalement, c'est avec du lait et de la crème fraîche. Donc, j'ai pris la recette de base et je l'ai changée. J'ai remplacé les ingrédients pour le lait de coco et le lait d'amande.
2: D'accord. Et alors, combien il en faut de lait de coco et combien de lait d'amande ?
3: Il nous faut 400 ml de lait de coco, 400 ml de lait d'amande, 100 g de sucre en poudre, une gousse de vanille, ou sinon, si vous avez des vanilles en poudre aussi, ça va bien, et 5 feuilles de gélatine alimentaire. Et puis, si vous voulez bien, mais ça c'est facultatif, 100 g d'amande en poudre.
2: D'accord. Pourquoi c'est facultatif ?
3: Parce que même si on ne les met pas, ça va bien, parce qu'on a déjà le lait d'amande dedans.
2: D'accord.
3: C'est juste pour avoir un peu plus de goût à l'amande. Pour ceux qui aiment bien mâcher des choses dans le dessert,
2: un petit peu de grains
3: d'amande là-dedans.
2: D'accord.
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2: Ça, c'est pour la panna cotta.
3: La base.
2: Comment est-ce que vous utilisez ces ingrédients ? Alors, comment ça se passe ?
3: Alors, c'est très facile. Vous prenez une casserole assez haute.
2: Oui.
3: Donc, vous mettez le lait de coco, le lait d'amande, le sucre et la gousse de vanille. Vous mettez tout ça dans la casserole, vous mettez sur le feu et vous les faites chauffer des préférences à 80 degrés.
2: Il faut porter jusqu'à ébullition ou il faut arrêter juste avant ?
3: Il faut arrêter jusqu'avant.
2: Il ne faut pas que ça boue.
3: Il ne faut pas que ça boue. Ou sinon, vous pouvez le faire dans les bains-marie, en mélangeant ces ingrédients-là dans les bains-marie.
2: D'accord. On a compris, on a utilisé le lait de coco, le lait d'amande, le sucre, la gousse de vanille.
3: Oui.
2: Ça, c'est fait. Ensuite, on laisse de côté ?
3: J'ai oublié de vous préciser. Avant de commencer cette préparation, vous prenez la feuille de gélatine alimentaire et vous la trempez dans l'eau chaude.
2: D'accord. Ça, c'est avant de faire le mélange dans la casserole.
3: Oui, de préférence, parce que ça, on gagne un peu plus de temps.
2: Et on en fera mollir plusieurs, hein, 5.
3: On met tous les 5,
2: d'accord.
3: Mais dans l'eau chaude, mais pas beaucoup de l'eau chaude. Je n'ai pas précisé la quantité de l'eau chaude, mais on va dire 35-40.
2: On les laisse se ramollir dans 35 ml d'eau chaude.
3: Oui. De préférence, dans une assiette qui ne soit pas très profonde,
2: creuse.
3: On va faire en sorte que la gélatine elle soit bien disposée.
2: Oui, d'accord.
3: Et comme ça, on aura moins de la quantité d'eau.
2: C'est important de ne pas mettre trop d'eau ?
3: Oui, c'est important parce que ça va faire la différence dans la recette.
2: D'accord.
3: Oui. D'accord.
2: Donc, le moins d'eau possible pour ramollir les feuilles de gélatine.
3: Les feuilles, oui. L'eau chaude.
2: Dans l'eau chaude. Comment ça se passe avec cette préparation aussi qu'on a déjà portée presque à ébullition?
3: Donc, on prend cette préparation qu'on avait déjà faite et on va prendre la feuille

0: le citron.
1: On va rajouter des citrons râpés, mais ça, c'est facultatif.
0: D'accord. Et une fois qu'on a mis ce citron, notre panna cotta est prête?
1: Notre panna cotta, elle est prête.
0: Et qu'est-ce qu'on fait?
1: Donc, à ce moment-là, on va répartir la préparation dans les verrines.
0: D'accord.
1: On peut dire comme ça.
0: D'accord.
1: Ça va dans 5-6 verrines.
0: D'accord. D'accord.
1: La quantité.
0: D'accord.
1: Ça donne pour 6 personnes.
0: D'accord. Donc, et ça, on met au frigo.
1: Et après, vous mettez au frigo.
0: Au frigo, pendant combien de temps?
1: Minimum 4 heures. Il faut que ça soit bien épais.
0: Il faut que ça s'épaississe.
1: Il faut que ça s'épaississe, mais que ça ne devienne pas dur.
0: Dur. Il faut que ça reste onctueux, un peu épaissi,
1: oui,
0: mais pas dur.
1: Mais pas dur.
0: D'accord.
1: Oui.
0: C'est toute la réussite de la recette.
1: Il faut que quand on la met dans la bouche, ça se fonde très doucement.
0: D'accord, mais pas quelque chose de dur.
1: Oui.
0: Donc, ça, on laisse au frigo. Et pendant ce temps-là, il faut préparer le coulis.
1: Le coulis de mangue.
0: Vous avez choisi un coulis de mangue.
1: J'ai choisi un coulis de mangue, mais vous pouvez mettre d'autres choses.
0: Fruits rouges.
1: Les fruits rouges.
0: Ou ce qu'on
1: veut,
0: en fait.
1: Du chocolat.
0: Du caramel.
1: Du caramel. Ah oui.
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0: Et alors, quels sont les ingrédients dont on a besoin pour préparer ce coulis de mangue?
1: On aura besoin d'une mangue bien mûre.
0: Oui.
1: On va l'éplucher. On aura besoin de 25 ml de jus de citron, 20 ml d'eau en blender pour mixer tout ça.
0: Oui.
1: Et 10 à 20 g de sucre en poudre.
0: D'accord.
1: Et si vous aimez bien les citrons, on peut mettre un peu de citron râpé. 3 g de citron râpé.
0: D'accord.
1: Une fois qu'on a tout ça, on met dans les blenders, tout simplement, on va les mixer.
0: On mixe tout ça ensemble.
1: On mixe tout ça, mais il faut que ça soit une crème bien onctueuse.
0: Voilà. Et là, c'est, ça y est, on
1: et
0: a,
1: là,
0: on a
1: c'est
0: notre
1: bon,
0: coulis.
1: C'est
0: on
1: bon. A... Ah, j'ai oublié de préciser. Il y a, la crème, elle peut être plus épaisse ou moins épaisse, ça dépend.
0: Le coulis
1: Le coulis, coulis
0: vous
1: les
0: voulez dire
1: Le coulis.
0: Le coulis, et il peut être plus ou moins épais selon comme on l'aime.
1: Oui. Alors, une fois que notre coulis il est prêt,
0: oui,
1: on va prendre la recette qui était dans le frigo. Elle a resté normalement en 4 heures minimum.
0: Oui.
1: On va le prendre, on va le verser sur les 6 verrines.
0: Oui.
1: Des panna cotta qu'on avait préparées.
0: D'accord.
1: Et puis c'est bon à manger.
0: C'est prêt.
1: Et puis si vous aimez bien que ça soit un peu croquant, vous pouvez mettre râpé de coco et de l'amande par-dessus.
0: D'accord.
1: Ou sinon, vous pouvez mettre des céréales que vous aimez bien par-dessus.
0: Ah oui, par-dessus le coulis.
1: Oui,
0: par-dessus
1: le coulis, vous pouvez rajouter encore des choses.
0: D'accord.
1: Oui.
0: Donc panna cotta au lait de coco, amande et mangue.
1: Et mangue.
0: Voilà, merci beaucoup Jasmilène pour cette recette qui nous donne l'eau à la bouche. C'était Top Cuisine, on se retrouve bientôt pour une nouvelle recette. Et la prochaine fois, vous nous parlerez d'un jus vitaminé, c'est ça hein?
1: La prochaine fois, je vais vous parler du jus vitaminé pour faciliter les transits.
0: Eh bien, on se retrouve bientôt.
1: Au revoir.
0: Au revoir Jasmilène.
1: Au revoir Oscar.
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0: Il est 13h, vous écoutez Albatros et c'est Didier Blons qui nous rejoint pour un nouvel album.
1: Album chanson française, c'est L'Homme Héron, il se fait appeler comme ça, le nom de l'album Drôle d'espèce. Alors dans sa bio, on apprend qu'il s'agit, L'Homme Héron, il s'agit en fait de Stéphane Barrière, mais on va tout vous expliquer.

Album, une émission de Didier Blonce, montage, réalisation, Gisèle Billant. Aujourd'hui, l'homme héron pour cet album Drôle d'espèce.

Bonjour à tous. L'homme rond, c'est une façon de dire le monde avec la distance poétique d'un oiseau. Un peu perché aussi l'oiseau. Un premier album qui arrive dans la maturité de cet artiste multicasquette, on va en reparler. Il joue avec l'air de ne pas y toucher de ses expériences et des hybridations. Entre chansons et spoken word, le timbre de son parler chanté offre une dynamique de choix pour un flux jubilatoire et frénétique, une liberté de mots ciselés qui ne sont pas sans rappeler Jacques Higelin ou Narcisse.

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0: Sa maturité textuelle, d'une étonnante densité littéraire et poétique, possède sa singularité. Pas de cynisme, mais l'art de réveiller en nous, tel un lanceur d'alerte humaine, le regard que nous porterons sur nos drôles d'espèces.
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1: La structure mère de ce volatile un peu solitaire, c'est son piano. Mais cette histoire d'amour s'est enrichie au fil du temps de sons et rythmiques électro, de synthés vintage, choisis sans nostalgie, mais pour le plaisir, et peut-être en écho à certains Supertramp ou Pink Floyd nourriciers. Fin mélodiste, l'homme est rond, construit avec ses machines et ses synthés, un contrepoint musical percussif et tonique. Pas d'entre-soi dans la poésie de Stéphane Barrière. Si quelques défaitistes de mauvais augure en doutaient, il s'agit bien de s'adresser à tous pour questionner, secouer nos regards, nos certitudes sociétales et produire nos propres histoires. Dans une urgence de dire, l'homme errant travaille sans pessimisme au champ d'un monde à venir.
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prendre de la hauteur, mettre des mots pour adoucir le poids, des mots M-A-U-X. C'est ce que nous propose Stéphane Aka, l'homme héron, dans ses chansons. La participation amicale aux arrangements sur quelques titres de l'album de Georges Rodi, pionnier des synthétiseurs en France, rendu possible grâce à Xavier Tribollet, directeur musical et pianiste de Bernard Lavilliers, intermédiaire précieux séduit par le projet, affirme dans cette collaboration une ambiance néo-vintage.

plusieurs fois par semaine, dans le ventre des gares, Alice traîne, s'immerge dans la zone de transit, au va-et-vient hypnotique. Alice aime le ventre des gares, elle y soigne son désespoir, apaise son cœur cabossé, son cœur de cascadeuse, par son amour toxique, sans cesse accidenté.

Alors dans la pâleur de sa nuit, Alice, Alice se réfugie sur cette île vierge de certitude, brassant d'espoir et solitude.

parcours de Stéphane Barrière depuis toujours, musique, chanson et théâtre, formé à Nice, théâtre et piano jazz, puis à l'École nationale de la comédie de Saint-Étienne, toujours pour le théâtre, et bien Stéphane Barrière poursuit à Paris diverses formations en chant, principalement au studio des variétés que je connais bien, puisque je faisais partie de la première promotion à Paris, et en piano avec Philippe Baudouin, Pierre-Michel Sivadier ou encore Hervé Noirot. Son hybridité d'artiste est indissociable de sa personnalité, longtemps occupée par la scène de théâtre sans que la musique et les mots ne soient jamais bien loin. Son projet chanson contient ses multiples expériences et son amour du verbe.

Jeune adulte plutôt bancal et peu enclin au football, je décidais pour combler le vide et oublier mes revers à la poésie de lever mes vers. Un matin, je me suis dit, je rêve. 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Depuis, pour rétablir l'équilibre, je mets les voiles, je m'emplume, je me dévoile à la lune. Et sous le faisceau argenté de ce projecteur improvisé, au risque de boire la tasse, j'ancre, je trace. Emporté par le flot virevoltant de mon tempo, jouant des rimes, je sculpte slam, je versifrime, parfois même je m'enflamme. Moi qui pensais n'avoir pas voix au chapitre, je me surprends à faire le pitre en corps à corps avec les mots. J'amour. J'explore la métaphore, la polie encore et encore. 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Je remonte à la source, et par là, je me ressource, puisant aux océans profonds et complexes de la vie. Armé de la palette de couleurs de mon esprit, je griffonne, fredonne, esquisse, tentative, vagabonde, onirise. M'abîme aussi sur les récifs, mais sans cesse j'apprends, sans cesse je prends. 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

0: 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Avec ma gueule propre et mon air de gendre parfait, je me dois de surprendre, de propulser dans l'air de ces beautés inoxydées, de ces beautés qui transportent, qui tranchent, qui touchent, qui désaccordent ou qui poussent dans les cordes. 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Je pense mon monde et ses blessures, j'embrasse les rêves et ma nature. Et si le magma de mes mots éveille en vous quelques échos, si deux, trois grains de fantaisie, quelques silences enfouis, une brise, un souffle de révolte, percutant ce monde désinvolte, se font la malle par vos fenêtres, j'aurai trouvé ma raison d'être. 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
2: Alors par ailleurs, il est aussi le pianiste du chanteur Old Olaf sur la tournée Goliath de 2017 à 2019, pianiste également sur le projet de Nordin le Nordec Après l'orage qui tourne en première partie des Fatal Picard depuis 2021. Compositeur, Stéphane Barrière écrit des musiques de scène pour plusieurs compagnies, des musiques de courts-métrages ou de films documentaires. Il est lauréat du prix SACD en 2008 comme compositeur pour la comédie musicale jeune public « Les aventures de la plus mignonne des petites souris ».

évoque l'Eldorado à l'appel des sirènes. 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

Parallèlement, il dirige occasionnellement depuis de nombreuses années des ateliers d'écriture de chansons et spoken word en milieu scolaire, parascolaire et en milieu carcéral. Également, il anime des ateliers de théâtre auprès de jeunes et d'adultes au sein de différentes structures.

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Cet album, une émission de Didier Blond, ce montage, réalisation, Gisèle Billan, merci à la production Hasard des Mondes qui nous a proposé cet album Drôle d'espèce par l'homme Héron, alias Stéphane Barrière. Merci pour votre fidélité à tous, portez-vous bien, au revoir.

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4: On entend de plus en plus parler du fait que l'on ne voit plus d'hirondelles au printemps. Alors c'est vrai, on va pas se mentir, que les hirondelles sont quand même des oiseaux magnifiques, mais très très très fragiles. Il y a aussi un point important, c'est que même si en France on a davantage pris en compte des mesures environnementales pour les protéger, la diminution des pesticides, l'interdiction de certains néonicotinoïdes, du coup on va quand même prendre en compte davantage cet animal. Mais il ne faut pas oublier que plusieurs mois de l'année, elle n'est pas chez nous. Elle est dans les pays africains, où là, elle va vivre d'autres choses et elle va être sujette à d'autres dangers. Donc lorsque l'hirondelle revient au printemps, elle va du coup revenir systématiquement au nid qu'elle a déjà fait. Si vous avez un couple chez vous, il reviendra. Si ce n'est pas lui qui reviendra, il y aura d'autres couples qui reviendront. Mais du coup, comment les accueillir dans notre quotidien et également dans le quotidien des villes ? Il y a plusieurs possibilités. La première chose, ça va être bien sûr d'installer des plaques réceptrices ou des nichoirs prêts à être posés pour pouvoir les accueillir. Il y a également un outil formidable, c'est l'hôtel à hirondelles. L'hôtel à hirondelles, c'est un immense mât avec une coupole à quatre pans qui va accueillir 10, 15, 20, 30 nids. C'est compliqué à mettre ça chez un particulier, sauf si vraiment vous le souhaitez, il n'y a pas de souci. La plupart du temps, c'est quand même mis par les collectivités pour enrayer le déclin de ces espèces animales. L'hôtel à hirondelles va du coup avoir cette logique de grégaire. Les hirondelles sont des animaux qui vivent en communauté. Elles vont vivre les unes avec les autres, que ce soit l'hirondelle rustique, mais également l'hirondelle de fenêtre. En recréant cette logique de communauté, on va du coup leur permettre de venir vivre au plus proche de l'humain. Car les hirondelles, comme beaucoup d'animaux sauvages, ne sont pas du tout effrayées par notre présence. On ne va pas dire qu'ils l'apprécient, c'est un peu compliqué d'amener ce genre de notion subjective à de la faune sauvage. Mais elles vont utiliser nos infrastructures. Les hirondelles de fenêtre, bien sûr nos fenêtres, comme leur nom l'indique, et les hirondelles rustiques qui vont surtout être dans nos étables, nos bergeries, nos granges, tout ce qui va être propice à leur installation. En créant ces grands hôtels à hirondelles, on recrée donc une zone intéressante pour ces oiseaux où elles vont pouvoir nidifier. Chaque nidification amène bien sûr des petits qui vont repartir l'automne suivant et on espérera bien sûr, en croisant les doigts très très fort, qu'ils puissent revenir au printemps suivant car c'est quand même le meilleur signe que les beaux jours arrivent.
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3: À la Saint-Vincent, prends ton temps. Bonjour à tous, nous fêtons les Vincents bien sûr, en mémoire et hommage à Saint-Vincent de Paul qui aura consacré toute sa vie aux humbles et multiplié les œuvres de charité. 27 septembre, journée internationale de la gastronomie qui se déroule tous les ans le 4e week-end de septembre, j'en parle aujourd'hui. Durant 3 jours, des manifestations, des banquets, des dégustations ont lieu un peu partout en France et dans le monde entier, mettant en avant le plaisir du goût, la qualité des produits et le partage autour d'un bon repas, le tout dans un esprit de convivialité. Surtout le 27 septembre, journée mondiale du tourisme célébrée à partir de 1980 à l'initiative de l'Organisation mondiale du tourisme. Le tourisme important du point de vue social, culturel, économique et même politique. Le 27 septembre de l'an 52 avant Jésus-Christ, Vercingétorix, jeune chef gaulois, se rend à Jules César. Sa reddition met fin au siège de l'oppidum d'Alésia par les Romains et à la résistance gauloise. Après la terrible guerre des Gaules qui a sévi près de 7 ans, l'ensemble des peuples établis entre le Rhin et les Pyrénées passent sous la rude domination de Rome. Ce faisant, ils évitent une invasion par les peuples germains plus pressants que jamais sur la rive droite du Rhin. Ah, ces cousins germains avec qui nous construisons l'Europe aujourd'hui. Le 27 septembre 1822, Jean-François Champollion, qui a fait de l'archéologie le sacrifice de sa santé et de sa jeunesse, perce le secret des hiéroglyphes. Grâce aux inscriptions trilingues de la pierre de Rosette, il devance son rival anglais, Thomas Young. 1998, lancement officiel du moteur de recherche Google. Exceptionnellement, aujourd'hui, un gospel rap grâce à Lil Wayne, qui est né en 1982 à la Nouvelle-Orléans, en Louisiane. C'est un rappeur, producteur, entrepreneur américain. En 1991, à l'âge de 9 ans, Lil Wayne se joint aux côtés du rappeur Lil Doogie. En 1996, Lil Wayne forme le groupe de hip-hop les Hot Boys. En 99, un nouvel album est certifié disque de platine. Les albums qui succèdent seront certifiés disque d'or. Wayne décide ensuite de s'orienter dans la musique rock. Le 27 septembre 2012, Lil Wayne surpasse Elvis Presley dans le classement Billboard Hot 100 du plus grand nombre de chansons avec 109 au total. Lil Wayne compte plus de 15 millions d'albums vendus ainsi que 100 millions d'exemplaires vendus à l'international. Sa fortune est estimée à 150 millions de dollars en 2015. Lil Wayne, Pray to the Lord.

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0: Certains prétendent que le monde se divise en deux catégories. Les peureux, ceux qui échouent, et les sans-peur, qui franchissent tous les obstacles, comme le fameux chevalier Bayard, sans peur et sans reproche, ou encore Bonaparte s'avançant à la tête de ses soldats sur le pont d'Arcole, une épée dans la main droite et le drapeau tricolore flottant au vent dans la main gauche. L'histoire des hommes et des pays est riche d'actes héroïques. Est-ce à dire que la peur est inconnue pour certains? Non. La différence s'établit, en réalité, entre ceux qui parviennent à dominer leur peur et ceux qui sont tyrannisés par elle. Mon fils aîné a toujours aimé les sports que moi je qualifierais de dangereux. À 14 ans, il faisait des sauts avec son vélo, un bicross ou BMX pour les initiés. À 16 ans, il s'élançait sur une paroi verticale de 3 mètres de haut et toujours sur son vélo, se projetait à 1,50 m, 2 mètres au-dessus. Il lâchait une main, un pied, faisait un sourire, une grimace, puis plongeait dans le vide, toujours avec son vélo. La chute fut parfois douloureuse. Malgré le risque, malgré les bleus, il continuait. Ensuite, il s'est intéressé à l'escalade, choisissant évidemment ce qui n'était pas le plus facile. Et l'hiver, il court la montagne, descend des pentes incroyables sur son surf des neiges ou en ski. Un non-initié comme moi s'est souvent demandé s'il était totalement insensible à la peur. Lorsqu'il avait 17, 18 ans, je l'ai accompagné quelquefois au pied des parois rocheuses. Et mon rôle consistait à tenir la corde qui l'assurait en cas de chute. Alors je restais en bas, je le suivais des yeux, il soulevait son corps avec deux doigts parfois, levant une jambe à la hauteur de ses épaules. Était-il vacciné définitivement contre la peur? Un jour, distrait, j'ai relâché la corde. Et au moment où il perdait sa prise, il ne l'a plus senti. C'est une impression angoissante. Alors il a hurlé « Papa, la corde !» Et là, j'ai cru discerner un début de panique, un coup de peur. N'oublie pas, personne n'est vacciné contre la peur. L'empêcher de nous dominer est un combat permanent, mais avec Dieu, la victoire est certaine. Notre prochaine chronique a pour titre « Comment vaincre la peur ?»
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1: Chers amis auditeurs et auditrices, bonjour à tous. Bienvenue dans votre nouvelle émission Classique Classique. Nous allons nous intéresser aujourd'hui à Hector Berlioz, compositeur français, qui est l'une des grandes figures musicales du romantisme français. Né en 1803 à la Côte-Saint-André, en Isère, Louis-Hector Berlioz commence l'étude de la musique à 12 ans. Il entame toutefois, à Paris, en 1821, des études de médecine qu'il abandonne très vite pour se consacrer uniquement à la musique, se partageant jusqu'à la fin de sa vie entre composition, direction d'orchestre et critique musicale. Sa première œuvre importante, la messe solennelle, date de 1825, tout comme la révolution grecque, inspirée par le soulèvement des Grecs contre la domination ottomane. Il entre au conservatoire de Paris, où il étudie la composition, auprès de Jean-François Lesueur, et le contrepoint et la fugue, auprès d'Anton Reicha. Après trois tentatives infructueuses, il finit par remporter le Grand Prix de Rome avec la mort de Sardanapale, créé à Paris en 1830. La même année, Berlioz compose la Symphonie fantastique, créée au Conservatoire de Paris en décembre 1830 et qui connaîtra un immense succès. L'œuvre, sous-titrée « Épisode de la vie d'un artiste », en rupture avec le schéma traditionnel des symphonies, est structurée comme un drame en cinq mouvements, intitulés respectivement « Rêverie et passion », « Un bal », »,« Scène au chant », »,« Marche au supplice » que vous pourrez entendre dans quelques instants et « Songe d'une nuit de sabbat ». Chacun d'eux évoque une attitude émotionnelle et représente des variations autour d'une idée fixe, qui constitue le motif musical récurrent. D'une forme révolutionnaire, la symphonie fantastique place Berlioz au tout premier rang du romantisme européen. Grâce à la modernité de son orchestration, à la force expressive des couleurs et des timbres et à l'utilisation très personnelle du contrepoint, le jeune compositeur signe, à 27 ans, un chef-d'œuvre de l'histoire musicale du XIXe siècle, dépassant le modèle romantique beethovenien.

Vous venez d'apprécier un extrait de la symphonie fantastique d'Hector Berlioz. L'obtention du Grand Prix de Rome en 1830 permet à Berlioz de s'installer en Italie, où il vivra jusqu'en 1835. Il y compose deux ouvertures, Le Roi Lear en 1831 et Rob Roy en 1832, ainsi que son monodrame lyrique pour solo, chœur et orchestre, intitulé Lélio ou Le Retour à la Vie, conçu comme une continuation de la symphonie fantastique. Sur une commande de Paganini, il écrit ensuite Harold en Italie en 1834 pour alto solo et orchestre, inspiré d'un poème de Lord Byron. De 1834 à 1837, Berlioz travaille à l'opéra Buonvenuto Cellini, qui sera l'objet de vives critiques lors de sa création à l'Opéra de Paris en 1838. Il se consacre également à la critique musicale au Journal des débats à partir de 1833 jusqu'en 1863. Il aborde en outre la direction d'orchestre en 1835 et dirige par la suite un grand nombre de ses œuvres. En 1837, il compose sur commande du gouvernement la Grande Messe des Morts, dite Requiem, pour laquelle il exige un effectif choral et instrumental exceptionnel. Vous allez donc pouvoir écouter à présent un extrait de la Grande Messe des Morts, le Requiem, opus numéro 5.

Hector Berlioz souffre de ne pas être apprécié en France, où ses œuvres ne rencontrent en général qu'un succès très mitigé. Il donne des concerts chaque saison, mais n'occupera jamais de poste de premier plan de façon permanente. En 1839, il obtient néanmoins le poste de bibliothécaire au Conservatoire de Paris et est nommé chevalier de la Légion d'honneur. La même année, il achève sa symphonie dramatique « Roméo et Juliette » d'après Shakespeare. Répondant là encore à une commande du gouvernement, il dirige en 1840 sa symphonie funèbre et triomphale pour le 10e anniversaire des Trois Glorieuses. À partir de 1842, Berlioz entame une série de tournées en Europe tout en continuant à se consacrer à la composition. En 1845, il remanie une œuvre de jeunesse, Les 8 scènes de Faust, d'après Goethe, qui devient La Damnation de Faust, légende dramatique créée sous sa direction à l'Opéra Comique, sans grand succès. À partir de 1847, Berlioz est enfin reconnu en Europe et remporte un grand succès en Russie, en Angleterre, à Weimar, sur l'invitation de Franz Liszt, à Berlin, à Vienne et à Prague. À Paris, il dirige l'Oratorio L'Enfance du Christ, qui reçoit un accueil triomphal. Son Tondéum est l'impérial, composé pour la remise des prix par Napoléon III, lors de l'exposition universelle. Berlioz, pour qui la relation entre la musique et l'espace revêt une importance particulière, dispose, pour diriger cette œuvre, de 1200 instrumentistes, d'importants chœurs et d'un orchestre de musique militaire. Poursuivant parallèlement son travail de critique et de musicologue, il publie un traité d'instrumentation et d'orchestration moderne en 1843. Je vous propose maintenant d'écouter un extrait de La Damnation de Faust.

Durant la dernière période de sa vie, Berlioz se consacre à l'art lyrique. Cependant, ses opéras Les Troyens, tirés de l'Énéide de Virgile, Béatrix et Bénédicte, d'après beaucoup de bruit pour rien de Shakespeare, rencontrent à Paris, une fois de plus, un accueil réservé, voire hostile, alors que ses œuvres remportent à l'étranger des suffrages unanimes. Alors qu'il est resté incompris de la plupart de ses contemporains, Berlioz meurt à Paris, frappé d'une congestion cérébrale. Ses mémoires seront publiées en 1870.

0: Romantique et dramatique, l'œuvre de Berlioz révèle un talent poétique et visionnaire qui font du musicien l'une des figures marquantes du romantisme musical. Mais son écriture, qui a bouleversé les techniques instrumentales traditionnelles, et son style, brillant, original, reste avant tout très personnel, étranger à toute école. Décrié par certains de ses contemporains, Berlioz a exercé une influence notable sur la musique symphonique et lyrique, ainsi que sur les plus grands compositeurs de son temps, notamment Richard Wagner, Franz Liszt et le groupe des Cinq en Russie. Ainsi s'achève votre émission Classique Classique. Nous nous quittons sur La mort de Sardanapale. À très bientôt.
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1: Bonjour chers auditeurs.
2: Bonjour.
1: Bonjour Dominique.
2: Bonjour Françoise, bonjour Jérôme.
1: Bonjour Jérôme. Un grand moment de détente, un moment aussi de musique. Pour vous chers auditeurs fidèles, nous allons commencer d'abord par quelqu'un que vous connaissez bien, mais on a toujours des surprises avec lui, c'est le compositeur Vivaldi. Alors les dates 1678-1741, c'est Giuditta Triomphant. Alors c'est un opéra avec des chœurs. Giovanni Lede, c'est l'Accademia Nazionale Sicile de Rome. C'est sous la baguette d'Alessandro de Marchi. Et c'est l'ouverture. Alors l'ouverture, Arma Caides. Je me suis intéressée à cet extrait que je trouve magnifique, cette introduction. Il est très spectaculaire, c'est Judith Triomphante. Il a été composé en 1716. C'est inspiré du livre de Judith, l'Ancien Testament. Vivaldi raconte la victoire de l'héroïne sur le général assyrien qui s'appelle Holoferme. Donc c'est un passage très guerrier. Le chœur évoque les armes, le massacre, la vengeance, la fureur. On se demande, je me demande comment Vivaldi a pu trouver sa inspiration exprimant cette extraordinaire puissance dramatique. Des airs

comme vous allez l'entendre, magnifique, des chœurs guerriers, des passages extrêmement expressifs, qui racontent comment une jeune femme, Judith, par son courage et son intelligence, sauve toute une ville en coupant la tête du terrible général Holoferne, qui lui est un personnage puissant, violent, et finalement mais vulnérable, qui a été envoyé par le roi Nabucodonosor pour soumettre les peuples qui refusent de lui obéir. Judith, alors, décide d'agir. Elle séduit Holoferne, d'où sa faiblesse, toujours les femmes. Elle l'enivre, et alors Judith, accompagnée de sa servante, saisit elle son épée et lui tranche la tête. Alors, panique dans l'armée syrienne qui s'enfuit. Cette histoire dramatique a inspiré de nombreux peintres, en particulier un tableau saisissant de Artemisia Gentileschi. Alors, on peut dire que Vivaldi ne raconte pas un événement historique réel. Cependant, derrière cette histoire, les auditeurs vénitiens de l'époque, 1716, entendaient surtout Venise et son ennemi ottoman, parce que Venise était attaquée par les Ottomans. L'œuvre devient donc Holoferne, les Ottomans, la victoire de Judith et donc la victoire de Venise. Voilà, nous allons entendre cet extrait que je trouve absolument magnifique et très fort.

0: Alors, vous avez donc entendu Juillet triomphante de Vivaldi. J'espère que vous avez aimé cette introduction guerrière. Maintenant, je vais passer la parole à Dominique, qui va vous présenter quelque chose qu'elle aime beaucoup.
1: Oui, et que tout le monde aime beaucoup, c'est l'Adagio d'Albinoni, mais la vraie histoire. Donc, l'Adagio d'Albinoni est en sol mineur. Et Albinoni, voilà ses dates, 1671-1751. Mais, c'est en 1958, c'est loin, c'est beaucoup plus tard, que les éditions Ricordi de Milan publièrent la partition sous l'intitulé « Adagio de Tommaso Albinoni ». Dans la préface, il était indiqué que pour composer son adagio, Giazzotto s'était appuyé sur un fragment contenant la basse chiffrée et l'amorce de quelques mesures d'une ligne d'Albinoni. D'après Giazzotto, qui fut l'un des plus grands spécialistes d'Albinoni, alors que celui-ci était totalement oublié, il pourrait s'agir d'une sonate appartenant à l'opus 4 d'Albinoni et datant de 1708-1958, ça fait quand même un bout de temps. Les éléments auraient été trouvés dans les ruines de la bibliothèque de Dresde, détruite en partie par les bombardements de la Seconde Guerre mondiale de 1945, alors qu'il effectuait des recherches sur Albinoni afin de dresser le premier catalogue complet de ses œuvres. Mais ce point n'a jamais été confirmé. En 2007, l'assistante de Giazzotto, la musicologue Muska Mangano, a découvert dans les papiers de Giazzotto une transcription manuscrite d'une pièce ancienne avec basse continue de 6 mesures, d'une mélodie pour violon, avec dans le coin supérieur droit du document un cachet qui indique sans équivoque qu'elle vient en effet de la bibliothèque de Dresde. Moi, dans ces quelques mesures, j'ai noté 8 notes qui reprennent tout au long du morceau. Giazzotto a construit l'équilibre de l'œuvre complète en un simple mouvement basé sur ce thème fragmentaire. Il déposa ses droits d'auteur et la publia en 1958. La genèse de cet adagio reste donc mystérieuse. Si l'apport réel d'Albinoni dans cette composition ne laisse aucun doute, il est possible que la vérité ne soit jamais découverte sur ces éléments de composition dus à Albinoni, à l'origine de cette œuvre universellement connue, Giazzotto étant décédé en 1998. Il s'agit bien, comme l'indiquait dès le début l'éditeur Ricordi, lors de la première publication de la partition en 1958, d'une œuvre originale composée par Remo Giazzotto lui-même, celui-ci ayant utilisé pour sa composition des éléments thématiques et la base chiffrée d'une œuvre perdue d'Albinoni. Une confusion est encore largement entretenue aujourd'hui, sans doute par intérêt commercial, le nom d'Albinoni étant bien plus vendeur et plus connu que celui de Giazzotto. La pièce la plus souvent orchestrée pour ensemble à cordes et orgue, ou orchestre à cordes seules, mais avec sa notoriété grandissante, a été transcrite pour d'autres instruments. Le chef d'orchestre italien Ino Savini, 1904-1995, a transcrit l'adagio pour un grand orchestre et a dirigé lui-même la pièce à Ostrava en 1967 avec l'orchestre philharmonique Janacek. Cette œuvre est à ce jour une des œuvres musicales les plus populaires et les plus enregistrées. Elle fait l'objet de nombreux arrangements, réorchestrations et interprétations dans tous les styles musicaux. Symphonique, variété, flamenco, jazz, pop, rock, techno, etc. et a été utilisée plusieurs fois pour le cinéma et les séries télévisées. Albinoni est un violoniste, compositeur vénitien de musique baroque. Il est souvent considéré comme un compositeur majeur du baroque italien. Il est surtout connu pour ses concertos, parmi lesquels ses œuvres pour un ou deux hautbois ainsi que celles du violon. Contrairement à bon nombre de ses contemporains, Albinoni décide de ne pas se placer au service d'un protecteur ou d'une institution en particulier, mais de mener sa carrière en toute indépendance. Albinoni était originaire de Bergame et sont venus à Venise au début du XVIIe siècle. Albinoni non seulement est un violoniste, mais un maître de chant renommé, mais on ignore quelle a été sa formation. Issu d'une famille de Venise, Albinoni peut se consacrer à la musique sans crainte de soucis financiers. Il se qualifie lui-même de dilettante veneto. En tant que fils aîné, son père le destine à reprendre les intérêts de l'entreprise familiale. Cependant, après la mort de celui-ci, Tommaso abandonne la responsabilité de l'entreprise à ses deux frères cadets et se consacre uniquement à la musique, se qualifiant cette fois de musico di violino. Il épouse la cantatrice d'opéra Margherita Raimondi, qui décédera en 1721. À partir de 1741, 10 ans avant sa mort, il n'existe plus aucun document le concernant, peut-être à cause d'une maladie, on ne le sait pas. Bach s'est intéressé à ses compositions et a lui-même emprunté des thèmes musicaux. Il laissait aussi réaliser par ses élèves des partitions d'Albinoni ne contenant que la base chiffrée. Albinoni laisse environ 300 œuvres. C'est quand même beaucoup. Il a composé environ 80 opéras, dont il ne reste pratiquement rien. En effet, près de 70 de ses partitions furent détruites pendant le bombardement de Dresde en février 1945. On sait cependant que ces opéras étaient fréquemment représentés hors d'Italie dans les années 1720, notamment à Munich. Outre une trentaine de cantates, dont une seule a été publiée à Amsterdam vers 1701, c'est son œuvre instrumentale qui nous est parvenue. Françoise, petite devinette.
0: Oui, allons-y.
1: Quelle est la tonalité mineure la plus triste? Il y en a deux.
0: Il y en a deux. Eh bien, écoutez, je ne sais pas, moi, au hasard, qu'est-ce que je pourrais dire? Bah, vous allez le dire mieux que moi.
1: Bon, la mineure et ré mineure sont les tonalités...
0: J'allais le dire.
1: C'est bien, bravo. Sont des tonalités d'entrée les plus courantes pour les chansons tristes ou introspectives, car elles sonnent mélancoliques sans être pesantes. Mais pour une émotion plus intense, do dièse mineur ou fa mineur permettent d'élargir cette tessiture.
0: Vous avez intérêt à retenir tout ça parce que vous...
1: Interrogé.
0: Non, on va interroger les auditeurs, on va bien voir.
1: Encore une petite question. Quelle est la gamme la plus triste?
0: Oh, bah, je ne sais pas. La gamme la plus triste, c'est celle que, dont vous allez nous parler, cher. Demandez à Jérôme, tiens, il va peut-être savoir.
1: C'est fa dièse mineur.
0: Ah ben, je m'en doutais.
1: Donc, vous allez écouter l'Adagio d'Albinoni par l'Orchestre Philharmonique de Berlin en sol mineur, édité par Deutsche Grammophon avec Wolfgang Meyer. Alors,

0: venez donc d'écouter l'Adagio d'Albinoni en sol mineur, dirigé par Karajan. Et bien que mondialement connu, vous aurez peut-être été intéressé par l'histoire de Giazzotto. Je passe maintenant la parole à Françoise.
1: Alors, moi je continue avec un chouchou qui s'appelle Marc-André, contrebassiste. Alors pourquoi je reprends Marc-André ? Parce que figurez-vous que la dernière émission, j'en ai parlé. Et j'ai présenté un morceau de lui, mais ça a été tellement rapide que j'ai trouvé que c'était très dommage de ne pas vous en faire écouter plus et de vous faire apprécier ce contrebassiste, ce jeune de 23 ans qui a un talent merveilleux. Et j'espère que vous allez vous régaler avec ce que je vais vous présenter. Il est né en 2002 à Vienne dans une famille de musiciens. Marc-André s'est donné comme mission de présenter la contrebasse comme instrument soliste, ce qui est assez rare, il n'y a pas beaucoup de solistes, hein, contrebassistes. Mais alors là, sous toutes ses facettes, dépassant jour après jour de nouvelles limites, son jeu est décrit comme le son le plus exquis et le plus élégant de la contrebasse. C'est un ambassadeur passionné, doté d'une prodigieuse musicalité. Il sait repousser les limites de son instrument, que ce soit comme concertiste ou comme chambriste. Il a fait des débuts remarqués salle Gaveau à Paris, c'est pas vieux, en 2024, aux côtés du pianiste Simon Gréchy. Alors, les duettistes inventent une nouvelle forme de concert. Pour l'enchantement d'un public tout aussi nouveau, les artistes brillent par une sélection judicieuse d'arrangements. Il est invité partout, aux États-Unis, en Chine, en Suisse, Slovaquie, à Vienne, Salzbourg, Madrid, déjà la carrière fulgurante, Paris, et aussi en Pologne. Son statut de soliste international est alors confirmé. Bien entendu, il est lauréat de nombreux prix que je ne vais pas vous évoquer. Alors, il partage aussi la scène avec des partenaires de premier plan. Il a été découvert par Gauthier Capuçon. Il s'est produit dans sa tournée Un été en France, ce qui lui offre une visibilité exceptionnelle pour ce jeune artiste. Alors, en 2025, il est le premier contrebassiste à signer un contrat d'exclusivité avec Warner Classic. Et voilà dont je veux vous parler, Mirage, c'est son premier album, il paraît le 10 avril 2026. La trajectoire de Marc-André prouve qu'il n'est pas seulement un des musiciens classiques les plus prometteurs de sa génération, mais aussi un artiste visionnaire qui redéfinit le paysage de la musique classique. Alors son art combiné à sa mission de pousser la contrebasse, ça c'est très intéressant, vers de nouveaux sommets. En fait, l'un des jeunes musiciens les plus passionnants d'aujourd'hui. Il joue aussi sur une contrebasse de Martin Schoba de Vienne, datant de 1827. Gracieusement mise à sa disposition par un mécène privé autrichien. Donc, là, je vais vous présenter trois petits morceaux. Alors, le premier, c'est un extrait du compositeur Astor Piazzolla, Nightclub 1960, avec Gabriel Blanco, pianiste qui l'accompagne. Prodigieuse interprétation lorsqu'on connaît la difficulté du jeu de la contrebasse. Trouver la belle sonorité, écouter ce jeune contrebassiste, vraiment qui se joue de toutes les difficultés. Un vrai bonheur, un feu d'artifice d'énergie, d'élégance et de beauté. Je suis passionné par ce musicien, interprétant tous les répertoires en soliste. Alors, le deuxième extrait, c'est Claude Debussy. C'est Beau soir. Et toutes ces interprétations sont inspirées de thèmes tellement ressentis, un moment inoubliable à savourer. Et aussi, je voudrais présenter Astor Piazzolla dans un genre complètement différent. On va se régaler ensemble. D'ailleurs, je reviendrai avec lui parce qu'il a quand même 15 titres qu'on peut écouter sans modération. 57 minutes de bonheur et je vous conseille d'acheter Mirage parce que c'est vraiment magnifique.

0: Donc, je vous ai présenté Marc-André, contrebassiste, donc trois morceaux sortis de son premier CD Mirage. Donc, il y avait premièrement Dvorak, Songma Mozarto, avec la pianiste Véronique Teruel. Ensuite, un autre extrait tout à fait différent, Astor Piazzolla, Nightclub, 1960. Gabriel Blanco, pianiste aussi. Et le dernier, complètement différencié, Claude Debussy, Bonsoir. C'est un gros, gros coup de cœur. Maintenant, ma chère Dominique, nous allons partir.
1: Oui. Et moi, ce sont mes chouchous maintenant.
0: Ah oui, ça va être terrible. Hein.
1: Mes chouchous avec Jacqueline Dupré et Daniel Barenboim.
0: Une passion, là, une vraie passion pour Dominique. Hein.
1: Oui, parce que j'ai passé ma semaine carrément avec eux.
0: Bon, alors écoutez, c'est pas mal. Hein. Pourquoi pas?
1: Donc, je voulais vous parler de la vie de Jacqueline Dupré et Daniel Barenboim. Mais c'est une sonate numéro 3 de Beethoven pour piano et violoncelle en la majeure, opus 69, Adagio Cantabile. Donc, on commence par Jacqueline Dupré. Née dans une famille aisée et cultivée originaire de Jersey, Jacqueline Dupré est née à Oxford et est le deuxième des trois enfants de Derek et Iris Dupré. Sa mère est pianiste. Jacqueline Dupré a 4 ans lorsqu'elle entend pour la première fois un violoncelle à la radio. À partir de cet instant, le son de l'instrument ne la quittera jamais. Elle commence à prendre des leçons auprès de sa mère, puis, 2 ans plus tard, à la Violoncello School. Très jeune, elle participe à des concours avec sa sœur Hilary. À 10 ans, elle gagne un prix lors d'une compétition internationale et à 12 ans, elle joue dans un concert pour la BBC à Londres. Elle étudie avec William Pleiss, avec Paul Tortelier à Paris, Rostropovitch en Russie et Pablo Casals en Suisse. À l'âge de 11 ans, elle est la seconde lauréate, après Rohan de Saramand 1955, du prestigieux prix Guillermina Suggia. Elle est encore à ce jour la plus jeune musicienne à l'avoir reçue. Puis elle gagne la médaille d'or de la Guildhall School of Music à Londres, ainsi que le prix de la reine des musiciens britanniques. Sa carrière débute en 1961 à Londres, où elle joue sur un Stradivarius de 1673 qu'un admirateur anonyme lui a offert 3 semaines auparavant. Belle chance. Tout au long de sa carrière, Jacqueline Dupré joue avec des orchestres et des solistes prestigieux. En 64, Jacqueline Dupré reçoit en cadeau de sa marraine, Ismena Hollande, le Stradivarius Davidoff de 1712 que celle-ci venait d'acheter pour 90 000 dollars.
0: Deux Stradivarius. Oh.
1: Jacqueline Dupré a principalement utilisé cet instrument avec lequel la quasi-totalité de ses enregistrements ont été faits. En 1988, la fondation Vuitton a racheté l'instrument pour un peu plus d'1 million de livres et l'a prêté à Yo-Yo Ma, qui l'utilise depuis 1983. Son enregistrement du concerto d'Elgar avec l'Orchestre symphonique de Londres, sous la direction de John Barbirolli, lui procure une reconnaissance internationale. Jacqueline Dupré le joue également lors de son premier concert aux États-Unis en 65 au Carnegie Hall. Maintenant, je vais vous parler succinctement de Daniel Barenboim, car la carrière est immense. Il est né le 15 novembre 1942 à Buenos Aires. C'est un pianiste et chef d'orchestre argentino-israélo-hispano-palestinien. Je vous fais un rapide résumé. Barenboim est la première et jusqu'à présent la seule personne au monde à être à la fois citoyen palestinien et israélien. C'est également un polyglotte, parlant couramment l'espagnol, le français, l'hébreu, l'arabe, l'anglais, l'italien et l'allemand. En 1966, c'est la période heureuse de Barenboim et celle de son amour pour la violoncelliste britannique Jacqueline Dupré qu'il rencontre le soir du réveillon de Noël 1966 chez la fille de Yehudi Menuhin. Le coup de foudre est immédiat, tant sur le plan amoureux qu'artistique. En juin 67, en pleine guerre des 6 jours, Jacqueline Dupré se convertit au judaïsme par amour. Le couple se marie à Jérusalem devant le mur des Lamentations. Rapidement, le sourire enfantin de Jacqueline, son regard bleu ciel et ses longs cheveux blonds s'inscrivent dans l'imagerie populaire. L'histoire d'amour entre eux est l'une des unions les plus fusionnelles, légendaires et tragiques de l'histoire de la musique classique. Jacqueline Dupré était effectivement une artiste attachante, d'un tempérament volcanique, avec un talent ébouriffant, un charisme éclatant et une personnalité rayonnante. c'est la symbiose artistique. Il parcourt le monde entier et enregistre des chefs-d'œuvre comme le concerto pour violoncelle d'Elgar. Ils incarnent le glamour et le génie de la jeunesse classique. On peut le constater dans les nombreux concerts qu'il donnait, Barenboim au piano ou à la direction d'orchestre. La véritable histoire entre Jacqueline Dupré et Daniel Barenboim mêle passion fusionnelle et déchirement douloureux. C'est la période où ils pratiquent assidûment la musique de chambre avec leurs amis, violonistes Zuckermann, Perlman, Isaac Stern. De nombreux disques sont gravés, en particulier des œuvres de Beethoven. Daniel et Jacqueline donnent des concerts sans discontinuer, ensemble ou séparément, pendant deux saisons, elle jouant souvent sous sa direction. Ce sont de véritables stars adulées dans le monde entier. Malheureusement, leur bonheur est de courte durée. Jacqueline est atteinte de sclérose en plaques. Les premiers symptômes apparaissent dès 1969 et elle doit arrêter sa carrière en 72 alors que la maladie vient d'être formellement diagnostiquée. Face à la maladie et aux troubles de comportement de Jacqueline, induits par son traitement, le couple s'éloigne géographiquement, mais de 1972 à 1987, Barenboim s'occupe de son épouse, veillant à ce qu'elle vive le plus confortablement. Elle meurt 15 ans plus tard, en 1987, et elle est inhumée au cimetière juif de Lombres. Au cours des dernières années de sa maladie, Barenboim s'installe à Paris avec la pianiste russe Elena Bashkirova, mais il est présent lors des derniers moments de Jacqueline. Ensuite, il épouse Elena en 1988, l'année suivant la mort de Jacqueline. Ils ont ensemble deux enfants, David Arthur, né en 83, et Michael en 1986. En 2022, Barenboim annonce qu'il est atteint d'une maladie neurologique grave et qu'il a décidé de se mettre en retrait dans ses activités dans les prochains mois. En 2023, il annonce qu'il démissionnera de son poste, déclarant « Malheureusement, ma santé s'est considérablement détériorée au cours de la dernière année et je ne peux plus fournir la performance qui est à juste titre exigée d'un directeur musical général. » Il donne pourtant en avril 2023 un concert à la Philharmonie de Paris avec Martha Argerichte. En 2025, il annonce être atteint de la maladie de Parkinson. Nous allons donc écouter la merveilleuse Jacqueline Dupré au violoncelle et Daniel Barenboim au piano dans la sonate numéro 3 en La majeure de Beethoven, opus 69, Adagio Cantabile. Écoutez comme le violoncelle chante entre les mains de Jacqueline avec ses doigts audacieux et son vibrato intense.

0: Vous venez d'écouter la sonate numéro 3 en la majeur de Beethoven par Jacqueline Dupré et Daniel Barenboim. Et j'espère que vous avez été, vous aussi, sous leur charme. À vous, Françoise.
1: À moi. Eh bien, moi, je réfléchis quand même et je me dis que, comme placement, les Stradivarius, Dominique, deux Stradivarius, ça peut rapporter gros. Chers auditeurs, vous savez ce qu'il faut faire. Parce qu'on revend ça très facilement. Trêve de plaisanterie, maintenant je repars sur des choses sérieuses en vous présentant. Quelqu'un d'extraordinaire aussi, qui est le chevalier Saint-Georges de Beaumont, surnommé le Mozart noir. Et je vais vous présenter un extrait d'opéra. Je crois qu'il a écrit qu'un opéra, L'Amant anonyme. On fait un bond là, dans le 18e siècle, attention. Donc, c'est le chœur Arma Caides, symphonie orchestrale, c'est l'orchestre de l'Opéra Royal. Soliste violoniste Théotime Langlois de Swart, dont on entend jeune violoniste extraordinaire. Et tout ça, ça s'est passé dans différents lieux, en particulier au château de Versailles. Alors, l'histoire de cet opéra, parce que quand même, il faut expliquer un petit peu, voilà, ça s'appelle L'Amant anonyme. Alors, c'est une histoire charmante, comédie en deux actes créée à Paris en 1780. Le livret est inspiré d'une pièce de Madame de Genlis. C'est une femme de lettres, hein, entre parenthèses, Madame de Genlis. C'est la seule œuvre lyrique de Saint-Georges dont la partition nous soit parvenue intégralement. Il y en a peut-être d'autres, mais bon, elles ont disparu. Le résumé de l'histoire, c'est très simple. L'héroïne s'appelle Léontine, jeune veuve déçue par l'amour, qui affirme ne plus jamais aimer. Un mystérieux admirateur lui envoie lettres et cadeaux. Il s'agit en réalité de Valcourt, amoureux d'elle, qui cherche ainsi à gagner son cœur. Petit à petit, elle se laisse quand même séduire, cette jeune femme qui ne voulait pas parler d'amour. Elle finit par découvrir la véritable identité de son amant. Donc vous voyez, c'est léger, hein, comédie légère, élégante, pleine de charme, où le jeu amoureux et le mystère tiennent une place centrale. Mais ce n'est pas seulement une histoire galante. Saint-Georges y mène duo, trio, chœur, dans ses ballets, et puis ses ballets aussi. Et cette œuvre montre un compositeur un peu différent de l'image d'un grand violoncelliste qui était escrimeur, excellent cavalier, musicien, chef d'orchestre, bien entendu. Son parcours est d'autant plus remarquable qu'il a dû affronter de forts préjugés raciaux, puisqu'il était le fils d'un propriétaire du domaine de Guadeloupe, un noble. Il s'était amouraché d'une esclave noire très jeune, 18 ans je crois, lui donnant un fils métis qu'il a reconnu et qu'il a ramené en France et qui avait ses entrées à la cour du roi. Donc voilà, je vous présente ce petit extrait que j'ai beaucoup aimé et qui est assez... On pourra reparler quand même du chevalier, mais vous pouvez vous aller sur internet parce que vraiment il a un parcours prodigieux et on l'appelait le Mozart noir. Donc je vous laisse écouter cet extrait, j'espère que vous avez aimé.

0: Alors, vous avez entendu cet extrait du Chevalier de Saint-Georges, de cet opéra, le seul qu'on ait pu retrouver. Donc, j'espère que vous avez aimé et peut-être on reparlera du Chevalier Saint-Georges de Beaumont parce que son parcours est assez extraordinaire et surtout pour l'époque. Voilà, notre émission se termine joyeusement. Merci Jérôme.
1: Merci chers auditeurs
0: de nous avoir écoutés. Merci de votre fidélité et à bientôt.
1: À bientôt.

0: C'était le monde musical de Dominique et Françoise. Vous écoutez Albatros et c'est Céline qui nous rejoint pour un temps de musique classique.
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2: Le hangar Zéro au Havre est né de l'envie de créer un espace ouvert, accessible et collectif, dédié aux rencontres, à la coopération, à la création et au soutien. Dans un contexte plus qu'incertain, cet objectif reste inchangé, faire vivre un lieu commun, ancré sur le territoire, attentif aux enjeux sociaux, culturels et écologiques, et ouvert à toutes et à tous. Notamment, tous les mardis, il y a une distribution AMAP de 18h à 19h, mais c'est sur inscription.

0: Nous venons d'entendre l'impromptu de Gabriel Fauré, interprété par Anaïs Godemar à la harpe.
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0: La Colombina interprétait une pièce de Francisco Guerrero, Dulcissima Maria.
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0: Une pièce d'Heinrich Heidemann, Englische Mascherata in G, par le Concert Brisé.
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0: C'est pas faux. Pouvoir compter sur ses amis, témoignage de Martine Genex qui, après le décès de son mari, a élevé seule ses trois enfants.
1: J'ai la chance d'avoir été aidée d'abord par mes parents, ma famille, ma paroisse, mes amis. Et j'avais beaucoup d'amis, des couples qui très gentiment m'ont pris les enfants, l'un ou l'autre, ou parfois les trois, pour des vacances, pour une soirée, pour un week-end. Et donc, mes enfants ont pu voir des relais d'autorité, voir d'autres façons de vivre aussi. Et ça m'a aidée pour les enfants, et puis pour moi, pour en discuter parfois aussi. Il faut oser dire qu'on est un peu démunis, et puis que... Là, est-ce que je fais bien, est-ce que je fais pas bien? Moi, j'ai beaucoup appris, étant petite, en écoutant mes parents discuter. On n'avait pas vraiment voix au chapitre, nous, à l'époque, hein, à table, mais on écoutait. Si on est avec d'autres personnes, c'est une autre façon d'apprendre.
0: C'est pas faux, vous a été proposé par Parole.fm.
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0: C'était le final allegretto du quintet en sol mineur de Dmitri Chostakovitch, interprété par le quatuor Artemis.
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0: Nous venons d'entendre la symphonie du Te Deum de Jean-Baptiste Lully, interprétée par le Concert Spirituel sous la direction d'Hervé Niquet.
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0: Nous venons d'entendre l'Ave Maria de Franz Schubert, interprétée par Camille et Julie Berthollet.
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0: Mouvement numéro 3 de la symphonie numéro 83 en sol mineur, dite La Poule, de Joseph Haydn. Ici interprété par le concert de la Loge sous la baguette de Julien Chauvin.
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1: 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Jean de La Fontaine.
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0: C'était le quintette pour deux violons, alto, violoncelle et contrebasse, opus 77 de Dvorak, enregistré lors du 19e Festival de Pâques de Deauville en 2015.
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0: Il s'agissait de la sonate numéro 2, interprétée par Hélène Grimaud, sonate de Rachmaninov.
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0: Nous venons d'entendre Lettres mêlées pour violon, violoncelle et piano de Eskeich, enregistré lors du 20e Festival de Pâques de Deauville de 2016.
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0: C'était l'ensemble Messiaen dans ce trio pour clarinette, violoncelle et piano opus numéro 3 de Alexander von Zemlinsky lors du 19e Festival de Pâques de Deauville en 2015.
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0: C'était les variations d'Adams de Connesson.
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0: Nous venons d'entendre le Stabat Mater de Giovanni Felice Sanses, interprété par l'ensemble Des Marais lors du 19e Festival de Pâques de Deauville de 2015.
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2: Bienvenue sur Planète Jazz, O. Heath Jimmy. Le saxophoniste nous a quittés le 19 janvier 2020. C'était l'un des trois frères de la famille exceptionnelle de musiciens. Le premier, Percy, qui était bassiste et qui a été reconnu pour son travail avec le Modern Jazz Quartet, reste le plus jeune, toujours actif, Al Tutti Heath, le batteur. Les trois frères ont enregistré ensemble, surtout à la fin de leur carrière, et donc Jimmy au saxo ténor, Percy à la basse et Al Tutti à la batterie. Sir Roland Hanna a été convié pour tenir le piano. Le disque édité par la compagnie Concorde, As We're Saying, est le titre de l'album. C'est comme ce que l'on disait. Février 1997, les trois frères nous proposent Bob Hoggin, qui les situe dans l'échelle du jazz, c'est-à-dire qu'ils se sont situés entre le bop et leur propre musique.

Jimmy Heath, surnommé le Petit Bird, Little Bird, en référence à Charlie Parker, car personne n'était capable de rivaliser, même dans la commercialisation, avec le Bird. Ici, il est appelé par Miles Davis pour un disque intitulé tout simplement Volume 2. C'est les deux disques que Miles Davis a fait pour Blue Note. Il est en compagnie de J.J. Johnson au trombone, Jimmy Heath au saxo ténor, Coggins au piano, le frère Percy à la basse et Art Blakey à la batterie. C'est enregistré le 30 avril 1953. Jimmy Heath était parmi les novateurs de cette période.

Après 1953, 6 années sans apparition de Heath pour cause de retenue pénitentiaire à cause d'un usage de produits prohibés. Ça lui permet, étant donné qu'il ne peut plus jouer au saxo, ça lui permet de se mettre à la composition. Composition telle que Big P avec son nonette, Jimmy Heath saxo-ténor, Nat Adderley cornet, Clark Terry trompette, Tom McIntosh trombone, Dick Berg cor, Pat Patrick baryton, Tony Flanagan piano, le frère Percy à la basse et l'autre frère Al Tutti à la batterie. Le disque Riverside s'intitule Really Big, c'est très gros, 24 et 24 juin 60, date d'enregistrement.

Autre disque chez Riverside en janvier 62, Gemini, une composition de Jimmy Heath, le saxophoniste ténor. Ses deux frères sont toujours présents dans l'orchestre, Percy Heath à la basse et Al Tutti Heath à la batterie. Freddie Hubbard est à la trompette, Julius Watkins au corps, Seda Walton est le pianiste. Le titre de l'album, Triple Threat, la triple menace, s'agit-il des trois frères? Il nous propose Gemini.

Autre album, The Gap Sealer, le bouche-trou, enregistré pour Jazz Beat en mars 72, Jimmy Heath est avec son frère le batteur Al Heath, le pianiste Kenny Barron, Bob Crunshaw à la basse et aux percussions Me Too May. L'interprète, le titre éponyme, The Gap Sealer.

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D'origine russe par leur père, Daniel Darc et Raphaël s'ajoutent aujourd'hui à notre galerie de portraits. Bonjour et bienvenue à toutes et à tous à l'écoute des richesses offertes par la chanson française dans sa diversité. Je vous propose d'entendre tout d'abord le parcours chanté de Daniel Darc.

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0: Daniel Darc, Rouge-Gorge. Né à Paris en 1959, il nous a malheureusement quittés en 2013. Mais ses choix et styles musicaux perdurent. Après une expérience enrichissante au sein d'un groupe musical, il sort un premier album en 1987, album qui sera suivi d'une dizaine d'autres. Il sera récompensé aux Victoires de la musique, album de l'année en 2005.
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Daniel Darc, je me souviens, je me rappelle. Inclassable avec ses poèmes et traductions en marge de sa musique, il demeure une figure marquante de la chanson à la voix fragile et tourmentée. Ses textes portent la marque d'un style d'où la poésie n'est jamais absente. Reconnu

Nés en 1975 d'une mère argentine et d'un père russe, tous deux avocats et éditeurs, Raphaël Haroche compte encore dans sa famille un oncle prix Nobel de physique. Il fréquente le lycée Henri IV, apprend le piano, la guitare, et admiratif du travail musical de Bachung Christophe, surtout celui de Gérard Manset, il intègre des groupes musicaux avant de se mettre à écrire seul ses chansons.

Raphaël, au temps des colonies. À la manière de Barbara et de Christophe, il abandonne son patronyme en signant à 24 ans un premier album hommage à Arthur Rimbaud. Le succès d'estime de l'album l'amène à assurer les premières parties de concerts de Vanessa Paradis en 2001 et de David Bowie en 2002. Un duo en compagnie de Jean-Louis Aubert sur son deuxième opus lui assure une certaine notoriété.

Raphaël, peut-être a-t-il rêvé. Il connaîtra une véritable consécration avec son troisième album Caravane, disque de diamant vendu à plus de 2 millions d'exemplaires. 3 victoires de la musique en 2006, meilleur artiste masculin, meilleur album et meilleure chanson Caravane.

Raphaël Caravane. À suivre après ce triomphe concert au Zénith, tourné dans toute la France et Paris-Bercy pour conclure. À son actif encore une dizaine de bandes originales de films, une douzaine d'albums. En marge, Raphaël obtient le prix Goncourt des Nouvelles en 2017 avec le titre « Retourner à la mer ». Nous écoutons un dernier titre de Raphaël, « Ne partons pas fâchés ».

Au son d'une guitare mélancolique se profile notre séquence Chant d'ailleurs, destination Cuba à la rencontre d'Anna Margarita Martinez Casado. Née en 1937 d'une famille d'artistes, nous l'écoutons interpréter Paris Chéri.

0: C'est sur cette voix chaude que s'achève « Rien nous fait chanter », une émission proposée par Pierre Gallet, consacrée à Raphaël et Daniel Darc dans le cadre de notre galerie de portraits. Merci à toutes et à tous pour votre fidélité. À très bientôt. Prenez bien soin de vous.
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1: La nuit est sombre. C'est à peine si Baudouin reconnaît ce chemin qu'il a pourtant pris si souvent. Les sabots des chevaux sont couverts de tissu pour faire moins de bruit. Un ululement bref, suivi d'un autre 5 secondes plus tard. Un bruit d'aile. Serait-ce cette chouette qui a crié, ou bien est-ce le signal tant attendu? Un autre ululement, puis vite un autre. Baudouin répond par le même son. Près des douves, une lumière apparaît, puis sans bruit, sort de la muraille une silhouette cachée dans une longue cape sombre. Baudouin serre longuement la silhouette dans ses bras. « Vite, vite, monseigneur, ne perdons point de temps. Il nous faut partir avant que les chiens ne donnent l'alerte. » Les deux amants montent dans le carrosse noir qui disparaît dans la nuit complice. Baudouin vient d'enlever la belle Judith, qui n'est rien d'autre que la fille de Charles le Chauve. La mer est calme ce matin. Comme tous les matins, Baldran contemple le Swin. Ces quelques bêtes viennent brouter les herbes de ses prés salés. Il en profite pour relever ses filets. Quelques goélands se posent sur ce bras de mer poissonneux. Mais soudain, une voix apparaît silencieuse, inquiétante. Celle que Baldran et ses voisins redoutent. Une nouvelle fois, les Normands attaquent. Ils courent vers sa maison. Vite, il faut cacher femmes, enfants et le bétail, s'il en a encore le temps. Les dracars s'échouent nombreux. Ils déversent leur cargaison de brutes avides, de vols, de viols, de massacres. Ils brûlent tout sur leur passage. Combien de fois ont-ils débarqué cette année, ces sauvages? Trop souvent. Charles le Chauve veut arrêter ces razzias qui affaiblissent son royaume. Il faut un homme fort pour les contenir, pour les empêcher d'avancer plus loin sur ses terres. Baudouin fera l'affaire. Baudouin? Le fils d'Odacre, le forestier? Mais vous n'êtes pas rancunier, sire. Un souverain doit montrer de la clémence, Didier, et puis j'ai besoin de lui. Les Vikings deviennent trop envahissants. Baudouin est l'homme qu'il me faut. Il n'a peur de rien, il est très fort. N'a-t-il pas tué un ours à main nue? On ne discute pas les ordres d'un roi. Baudouin devient le premier comte de Flandre. Avec les solides pierres d'Oudenburg, il fait bâtir une grande muraille pour entourer la cité où il construit un château et l'église Saint-Donat. C'est un site imprenable. Un après-midi, les gardes voient arriver une petite troupe de moines accompagnée de gendarmes. Ils demandent l'asile. Ils supplient Baudouin de mettre en sécurité leur grand crucifix en or jusqu'à la fin des invasions normandes. Baudouin, dit Bras de Fer, était bien l'homme qu'il fallait à Charles le Chauve. Ce jour-là, rien à signaler. Certes, les nuages sont un peu plus épais vers le nord-ouest, il fait encore beau, une belle arrière-saison. Comme d'habitude, Gerbert va mener son maigre bétail au bord du Swin. L'herbe est encore bien épaisse. Son chien dresse soudain l'oreille. Il aboie de façon bizarre. Il se faufile entre les jambes de Gerbert. Visiblement, il est inquiet. Puis c'est un grondement effrayant. Le vent se lève d'un coup et tourbillonne en brutales rafales de sable. Et puis, plus rien. Sauf une vague monstrueuse qui déferle sur le Swin, arrachant tout sur son passage. Le terrible raz-de-marée du 4 octobre 1134 a fait de nombreuses victimes, mais il a ouvert un chenal jusqu'à la baie du Swin. La cité de Baudouin a maintenant accès direct à la mer. Elle devient un grand port de commerce international. La publicité existe déjà. En 1206, comme en témoigne ce document découvert dans les archives de la cité. Un héros parcourt la ville. De sa voix forte, il vante les produits de son employeur. « Vous trouverez tout ce que vous voulez dans les comptoirs de Messire Erambald. Ses cuirs viennent directement de Lusitanie et de Cordoue. Ses plus belles hermines arrivent de Bulgarie. Vous souhaitez des aromates? Messire Erambald les importe tout droit du mystérieux royaume de Fès. » Didier Hackett, le bourgmestre de la ville, est heureux. Il ne compte plus les navires qui attendent dans l'avant-port de Dam pour décharger leur cargaison d'Angleterre, de Suède, d'Écosse ou de Norvège. Le commerce maritime est en plein essor. Transitent en vrac dans la ville des laines, le suif, le bois de construction, les figues, les huiles, le sucre, les peaux, le fromage, les raisins, enfin tout ce qui peut se transporter. Les gros marchands prospèrent, la ville s'enrichit, elle devient la première grande place boursière. C'est un carrefour bouillonnant où s'élèvent de beaux monuments. (Sanctus) 364, 365, 366, ouf, ça y est, reprenez votre souffle. Nous venons de gravir les 366 marches du Beffroi. Vous avez maintenant tout votre temps pour admirer la ville. Du haut de ses 83 mètres, la vue est magnifique. On distingue bien la trace de la muraille circulaire qui entourait la première cité, celle de Baudouin. La grande place du Market paraît bien petite. Tout le réseau de canaux miroite dans le soleil. Plus loin, c'est le Swin, avec les anciens ports de Dam et de Sluis, ou de l'Écluse en français. On a du mal à croire, nous précise notre guide, que le 24 juin 1340, les troupes d'Édouard III d'Angleterre et de Philippe VI de Valois se sont affrontées à cet endroit. Les commandants français ne sont pas des marins. Ils attachent les bateaux en travers du chenal, d'une rive à l'autre, sur trois rangs. Comme ça, les Anglais ne débarqueront pas. Les Anglais, eux, connaissent la navigation, les marées, les courants. Ils savent qu'un bateau doit être mobile. Et les archers anglais sont plus rapides que les Français. Rapidement, c'est l'abordage et les horribles corps à corps. Une vraie boucherie. La bataille de l'Écluse est terrible, surtout pour les Français. Plus de 200 vaisseaux coulés, près de 20 000 victimes. Ah, les Anglais n'ont pas fait dans la dentelle. Pas de quartier. Les prisonniers français sont pendus ou décapités sur les ponts. Heureusement, cette époque est révolue. Vous êtes bien reposé ? Récapitulons nos indices. C'est une belle ville, un port important sur la mer du Nord au XIVe siècle, une place boursière où s'échangeaient toutes les monnaies du monde. Maintenant, il faut redescendre, parce que le carillon du Beffroi va bientôt sonner et il y a 47 cloches. Quand elles sonnent toutes ensemble, c'est assourdissant, toute la charpente tremble. Pourtant, le Beffroi est encore debout malgré les années. Mais il vaut mieux être en bas, sur la place du Market. Là, le son est magnifique. Cet homme a l'air d'un bourgeois cossu qui rentre tranquillement chez lui, suivi par ses deux domestiques. Mais il ne faut pas se fier aux apparences. Cet homme est en fait un agent secret chargé de missions mystérieuses pour Philippe le Bon, duc de Bourgogne. Entré à son service en 1425, il a voyagé dans de nombreux pays, au Portugal, au Maroc et même jusqu'à Jérusalem, pour préparer une croisade. Il est d'ailleurs grassement payé pour ses missions. Cet homme est tellement célèbre que vous pouvez voir sa statue près du lac d'Amour. Mais bien plus qu'un espion, c'est surtout un peintre. Et quel peintre ! Tellement talentueux qu'on se presse chez lui pour lui commander des portraits. Tenez, en ce moment, dans son atelier, pose le sieur Arnolfini et sa femme. Cette toile de 82 cm sur 60, vous l'avez tous vue. Pas forcément au musée de Gand, non, mais dans les nombreux ouvrages sur l'histoire de l'art. En effet, Jan van Eyck est l'un des plus grands peintres flamands. Entre autres œuvres, il a peint le retable de l'agneau mystique avec son frère Hubert. Au musée Groningue, vous resterez en admiration devant deux toiles. Le portrait de Margareta, sa femme, et le tableau de la Vierge au chanoine Van der Pal. Depuis 1430, Van Eyck ne voyage plus beaucoup. Avec Margareta, il habite la maison que vous avez devant vous. Le duc lui assure une rente à vie. Il peut ainsi prendre tout le temps qu'il souhaite pour peindre ses toiles extraordinaires de maîtrise et de précision. À l'hôpital Saint-Jean, Memling a peint pour vous le triptyque de Saint-Jean et la chasse de Sainte-Ursule. Dans Notre-Dame, cette belle église gothique du XIIIe siècle, découvrez la statue de la Vierge à l'enfant de Michel-Ange. Cette ville, que vous commencez à deviner, est riche de bien d'autres trésors. Les oriflammes claquent dans le vent. Les chevaux piaffent sur la grande place du Market, de part et d'autre d'une ligne médiane. D'un côté, Jean IV van der Aa et ses 49 chevaliers. De l'autre, les 48 chevaliers de Gérard de Gisdel. Les trompettes des héros sonnent 5 fois, comme le veut la tradition. C'est d'abord la mêlée générale, aux armes émoussées, bien sûr. Puis viennent les joutes. Les lances des premiers combattants s'abaissent. Le grand tournoi du 11 mars 1392 peut commencer. René d'Anjou précise les règles, les lois, les usages que l'on doit observer dans ces compétitions. Et à partir de 1417, la Société de l'Ours Blanc organise des tournois sous le contrôle du forestier qui est le vainqueur du tournoi précédent. Y a-t-il encore des tournois de nos jours? Dans leur forme chevaleresque, non. Mais en sport, oui. Les armes sont remplacées par des ballons. Le souvenir de ce grand tournoi de 1392 est encore vivace. Mais tous ces efforts donnent faim et soif. Alors allons visiter le musée de la frite. Oui, ça existe. Nous sommes en Belgique. Ce musée occupe un beau monument du XIVe siècle, l'ancienne loge génoise où habitait l'ambassadeur, non loin de la Grand Place. Un détour par la brasserie de Halfmann s'impose. C'est aussi un musée. Vous saurez tout sur la fabrication de la bière en y dégustant les nombreuses spécialités. Cette ville sans voiture est le paradis des vélos et des piétons, et surtout des bateaux. Alors, en route pour une promenade sur les canaux de cette attachante Venise du Nord. À Rome, on photographie le Colisée. À Pise, la tour. À Bruxelles, le Manneken Pis. Ici, la vedette, c'est le quai du Rosaire. Les belles façades à Redan se reflètent dans le canal. Des rouges, des jaunes, des gris, c'est une symphonie de couleurs. Une grande cascade de lierre descend jusqu'à la surface, grande tache sombre sur l'ocre des pignons séculaires. C'est la carte postale que l'on enverra aux amis pour leur donner envie de vous rejoindre. Image de calme, de beauté, de sérénité. En 1390, au Zoutendijk, sur le port du sel, l'ambiance est moins calme. Les marchands se pressent pour échanger leurs précieuses cargaisons. On discute en petits comités, loin des oreilles indiscrètes, les prix que l'on fixera pour les reventes au détail. Mais pourquoi ce nom de quai du Rosaire? Parce que, jusqu'au XVIIIe siècle, on y vendait des rosaires, avant d'aller faire ses dévotions à la basilique du Saint-Sans, toute proche. Elle est admirable, cette église. Pas de clocher, mais un décor étincelant dans la chapelle du Saint-Sans, de pourpre et d'or, qui étonne après la sobriété romane de la chapelle Sainte-Basile à l'étage en dessous. Laissons-nous porter par la beauté de cette promenade sur les canaux et revoyons nos indices. Nous sommes en Belgique, dans la ville de Van Eck et de Memling, au pied d'un beffroi carillonnant et de façades à redans. C'est un port, ou plutôt, c'était un port. Année après année, le sable a envahi les bords du Swin et peu à peu, notre belle ville a perdu son statut de grand port au milieu des terres. Ce qui lui a permis de ne pas trop subir les outrages des guerres et les excès d'un urbanisme désordonné. La cité est maintenant le souvenir vivant d'un passé où l'art et le goût de la chose bien faite faisaient partie de la vie quotidienne. Vie quotidienne qui n'est pas toujours facile, surtout pour les femmes seules. Isolde, épuisée, s'effondre au pied du mur d'enceinte. Harald, son mari et leur bébé ont été tués par des rôdeurs, voilà 6 jours. Elle hurle toutes les forces qui lui restent. Quand elle revient à elle, des femmes lui sourient, la font boire et la réchauffent. Autour d'elle, une trentaine de ravissantes maisonnettes toutes blanches bordent un immense espace entouré d'arbres. Il y règne la paix sereine d'un monastère. En 1245, Jeanne de Constantinople, la comtesse des Flandres, a créé l'enclos de la vigne, un refuge pour de jeunes femmes seules et sans ressources. Entre autres occupations, elles blanchissent la laine pour les tisserands ou fabriquent de ces magnifiques dentelles qui font la renommée de la cité. Malgré de nombreuses difficultés, le béguinage de l'enclos de la vigne perdure. Les soulettes blanches des bénédictines traversent en silence la grande pelouse parsemée de jonquilles. Elles portent encore l'habit du XVe siècle. Ici, tout est calme, silence, beauté et sérénité. Les touristes d'eux-mêmes, ça s'agisse. Ils en oublient les frites et la bière. Ils se laissent gagner par l'ambiance de calme tranquille du béguinage. Un peu plus loin, au-dessus des plaines du Souin, dépasse les mâts des gros porte-containers du port de Zeebrugge. Mais il y a un bon moment que vous aviez découvert où l'albatros voulait vous emmener. Les dentelles, le béguinage, Van Eyck, le beffroi, les canaux, tout ceci évoque la magnifique ville de Bruges. Laissez-vous prendre au charme de cette ville où il fait si bon flâner. Bonne promenade à Bruges.
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2: Bonjour, c'est Portrait, une émission proposée et animée par Claire-Lise Chaubelet.
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4: Eh bien aujourd'hui nous sommes au MUMA du Havre avec Géraldine Lefebvre qui est directrice du MUMA et qui est également la commissaire de l'exposition, magnifique exposition Monet au Havre qui est présentée jusqu'au 27 septembre 2026. Géraldine Lefebvre, bonjour. Merci de nous accompagner dans cette visite. Nous allons nous régaler puisque nous allons nous promener dans les œuvres et puis nous allons aussi décrire les tableaux, nos préférés.
5: Bonjour et merci de cette invitation. Je suis très heureuse de vous présenter cette exposition sur laquelle j'ai travaillé pendant de nombreuses années avec mes co-commissaires, hein, puisqu'il y a également Michael Debris à mes côtés et également Pascal Perrin, historien de l'art, qui travaille sur Monet aussi depuis de longues années.
4: Alors, approchons-nous, si vous le voulez bien, de ce petit mur, j'allais dire un petit mur à la Boudin, où vous avez fait un accrochage très serré de très jolis facsimilés des dessins de Monet. Il est très jeune à cette époque.
5: Oui, absolument. Ce sont des facsimilés des deux premiers albums de dessins d'Oscar Claude Monet qu'on présente. On présente les originaux juste à côté. Hein.
4: Oscar, c'est son pseudo.
5: Oscar, c'est son premier prénom. Oscar Claude Monet. Mais au moment où il commence à dessiner, il a 15 ans, pendant cet été 1856, et à ce moment-là, il signe au point Monet. C'est-à-dire avec son premier prénom. Et ce qui est passionnant, c'est que dans cette exposition, on va le voir s'affirmer en tant qu'artiste et prendre une position où il va affirmer en fait son deuxième prénom. On va le voir arriver, ça va être d'abord C. Monet, ensuite CL et ensuite Claude Monet.
4: Oscar, voilà. C'était ringard à l'époque ?
5: Peut-être un peu ringard, mais en tous les cas, il va abandonner. Oui, c'est assez à la mode aujourd'hui, mais il va abandonner ce premier prénom pour utiliser le deuxième, son deuxième prénom.
4: Alors, il va croquer la campagne, beaucoup, beaucoup. Il va faire des études, une sorte d'études documentaires avec cet arbre ou avec ce rocher qui est réalisé à la mine de plomb, enfin, ce
5: absolument.
4: Qu'on appelle à l'époque mine de plomb et qu'on appelle crayon graphite aujourd'hui.
5: Absolument. Donc, tous ces dessins sont faits à la mine de plomb, avec parfois quelques ajouts de craie blanche. C'est toujours de la matière sèche avec Monet. C'est ça qui est passionnant. Également, parfois, une petite pointe de sanguine, mais c'est rare dans les premiers carnets de dessin. Par contre, on peut rencontrer de la craie blanche. Ce sont des dessins qui sont parfois ébauchés, comme ce bateau, où on voit, par exemple, la voile très travaillée, alors que la coque est juste dessinée en un trait très fin. Parfois, ce sont vraiment comme des petits dessins préparatoires pris sur le vif. Parfois, on a des dessins très aboutis, notamment comme ce portrait d'Édouard Perdrieux, qui est titré Édouard Perdrieux, le 10 septembre. Hein. Ce sont des dessins qui sont en général titrés et localisés et également datés. Donc, on peut suivre Monet dans sa trajectoire, dans le paysage havrais. On a également ici un très joli dessin qui représente un jardinier à Graville, sur les hauteurs du Havre. C'est intéressant, une première représentation de jardinier chez Monet. Quand on connaît son amour des jardins, des premières toiles de jardin qu'il va le faire dans la maison de sa tante Le Cadre à Saint-Adresse, puis ensuite à Gierny. Donc ça annonce en fait la suite de son œuvre. Donc ce jardin est très très précis, très très fini, d'ailleurs. C'est un très joli dessin.
4: On voit qu'il utilise plusieurs crayons, plusieurs duretés de crayons. Alors là, je m'adresse aux dessinateurs, à ceux qui aiment particulièrement le dessin. D'ailleurs, n'hésitez pas à venir avec votre petit carnet de croquis et un crayon, parce que ça, c'est autorisé dans les musées, aucun Absolument. Problème. C'est que les techniques mouillées qui sont interdites, mais comme l'aquarelle, oui. comme la peinture, oui, etc.
5: La gouache.
4: Et donc, vous allez pouvoir copier, même si ce sont des facsimilés, évidemment, ce sont des facsimilés d'une très grande délicatesse.
5: Oui, et précision, on a respecté vraiment les tailles de papier, la couleur du papier, également la couleur, bien sûr, du crayon à papier. Donc, on a même les taches du papier hein, qui sont là, donc les taches du temps. Donc, tout est respecté. Et puis, on a une dizaine de facsimilés. Puis ensuite, on a en regard un petit peu plus loin les deux originaux, hein, ces deux albums de dessin qui sont montrés au public pour la première fois.
4: Alors là, moi, je me régale, je les préfère. Hein.
5: Oui.
4: Alors ne vous étonnez pas si vous entendez que ça craque, parce qu'on se promène toutes les deux dans le musée, donc oui. Voilà, le parquet craque.
5: Absolument. Et donc voilà, ces deux albums qui sont sous vitrine, un petit peu dans la pénombre, justement pour ne pas atténuer vraiment ni le papier et la couleur du dessin. Donc on a une lumière très tamisée en dessous de 50 lux. Voilà, et on découvre ces dessins, ces deux premiers dessins des deux premiers albums qui sont ensuite dédicacés par Claude Monet à son cher frère. Hein, c'est indiqué là, souvenir de jeunesse à mon cher frère. Ce 20 septembre 95, Claude Monet. Donc Claude Monet, à ce moment-là, il a pris son deuxième prénom. Il signe en tant que Claude Monet. On est en 95. Et c'est deux ans après
4: Donc,
5: que...
4: Donc il est né en 1840.
5: Né en 1840, arrivé au Havre en 1845. Il commence à faire et à dessiner dans le paysage au Havre et dans les environs en 1856. Il n'a que 15 ans pendant l'été 1856. Et ses deux premiers albums de dessin vont être achetés par son frère aîné, Léon Monet, en 1893, dans une vente au Havre.
4: Pour l'aider
5: Oui, alors à ce moment-là, en 1893, je pense que ce n'est plus pour l'aider. Par contre, Léon Monet va beaucoup aider son jeune frère à ses débuts en achetant beaucoup de peintures. Il va acheter une vingtaine de toiles à Monet, des portraits de famille, des natures mortes, des paysages.
4: On pense à Van Gogh, évidemment, dans
5: voilà,
4: ce moment-là.
5: Exactement, c'est comme Théo. Voilà, il va aider son jeune frère, il va le supporter, il va aussi lui permettre de rencontrer des collectionneurs à vrai, des collectionneurs rouennais. Donc c'est vraiment quelqu'un qui va beaucoup, beaucoup compter dans les débuts de l'artiste.
4: Alors, on pourrait continuer encore dans cette salle, puisqu'il y a les premiers tableaux.
5: Oui, le premier tableau de Monet, ici, vue prise à Rouel. Un tableau peint donc en 1858 pendant
4: d'une
5: l'été.
4: D'une grande précision, presque photographique.
5: Presque photographique. D'ailleurs, c'est absolument spectaculaire quand on se rend à Rouel de se rendre compte comme le paysage a peu changé. On retrouve vraiment en ce lieu la mare que vous voyez ici au premier plan, le Rouel. Également cette ligne de peupliers à l'arrière-plan qui se reflète dans les eaux de la rivière, c'est absolument merveilleux. Et on pense notamment à toutes ces grandes séries, et notamment à la série des peupliers que Monet va réaliser en 1891. C'est très fort. On a des verts très puissants, des bleus, des verts foncés, en fait des couleurs. En fait, toute cette campagne vit avec des couleurs, des verts très intenses. D'ailleurs, les critiques de l'époque parleront de ce vert Monet qui étonne, qui détonne. À l'époque complètement.
4: Et qui est rehaussé là à droite par cette petite ligne de jaune d'or, oui. ocre, presque jaune de Naples, qui rehausse l'ensemble. En fait, si on supprimait visuellement cette partie-là, pouf, le tableau se casse la figure. Et là, il est totalement équilibré. Il résonne avec les nuages dans le ciel.
5: Oui.
4: C'est vraiment... Et ce petit personnage.
5: Et le chapeau de ce petit personnage. On retrouve ce jaune d'or également. Donc non, c'est extrêmement bien construit. C'est construit par la couleur. On a ici aussi tout ce jeu sur le reflet, sur cet étang qui annonce déjà l'étang aux nymphéas de Giverny. Hein, c'est absolument un premier tableau absolument exceptionnel que Monet va présenter immédiatement à l'exposition du Havre de 1858.
4: Je vois des petits QR codes là. Je me suis laissé dire que Cédric Clapiche avait commenté certains tableaux de l'exposition.
5: Oui, Murmure. Voilà, c'est ainsi que s'appelle cette visite guidée. On se laisse guider par les mots de Cédric Lapiche. C'est très fort. Parce que Cédric Lapiche a réalisé un film merveilleux, donc L'avenue de l'avenir, qui a eu un grand succès public.
6: Et ce film magnifique
5: a été réalisé en partie au MUMA. Cédric Lapiche aime l'impressionnisme, l'histoire de l'impressionnisme, aime Monet aussi énormément. Et dans ce film, il rend hommage à toute cette histoire d'impression soleil levant. Il rend hommage aussi aux historiens de l'art. Il rend hommage à la recherche. Il rend hommage à des sujets tellement forts. Et voilà, on est très touché qu'il ait accepté notre invitation à venir découvrir l'exposition au moment de son montage. En fait, Cédric a découvert toute cette exposition Monet au Havre au moment où elle se montait. Et c'est son étonnement face aux œuvres qu'il nous propose aujourd'hui de découvrir à travers ce parcours sonore. C'est très fort.

0: Alors, nous n'avons pas, évidemment, la prétention, Géraldine Lefebvre, de faire visiter l'expo entière aux auditeurs, mais par contre, de leur décrire quelques pièces fortes, soit pour les inviter à venir, les inciter à venir, puisqu'on a jusqu'au 27 septembre, soit pour qu'ils aient l'impression d'avoir un peu visité l'exposition avec vous, puisque vous êtes à l'origine de cette exposition. Alors, nous arrivons devant ce grand portrait en pied. Alors, c'est étonnant parce que peut-être qu'il ne la trouvait pas très jolie. En tout cas, il lui a fait tourner la tête vers le...
1: Alors, oui, effectivement, c'est un portrait de Madame Louis-Joachim Gaudibert, Marguerite Gaudibert, qui est la femme, en fait, du premier mécène de Monet. Les Gaudibert sont des gens qui ont énormément compté pour Monet. Et effectivement, Marguerite est en pied dans un intérieur. Elle se détache sur un fond bleu, un rideau très soyeux. Elle porte une très belle robe.
0: Taffetas de soie, peut-être.
1: Oui, probablement un taffetas de soie. Elle a aussi un châle merveilleux qui tombe sur ses avant-bras. Et en fait, ce qui est absolument extraordinaire dans ce portrait, effectivement, on voit peu son visage, mais c'est plutôt le portrait d'une robe ou le portrait d'une femme bourgeoise qui, finalement, semble assez perdue dans ses pensées. Elle est dans cet intérieur. Alors, il y a un très joli bouquet, une très jolie nature morte sur le côté. Et on plonge complètement dans les plis de tissu de cette robe parfaitement.
0: Et on dirait même une espèce de mantille qui est posée sur le petit guéridon derrière.
1: Absolument.
0: En bois rehaussé
1: de dorures.
0: De dorure. On voit aussi la coiffure, le
1: chignon.
0: Le chignon qui a été brossé à grands coups de brosse plate.
1: Oui.
0: Très, très vigoureux.
1: Oui, absolument. Absolument. C'est vraiment un très beau portrait en pied, plus que grandeur nature, je dirais. Ce tableau nous domine. C'est un portrait de salon. Il était présenté au salon et c'est souvent la taille que Monet adoptait pour ses grands portraits de salon. Il va réaliser un très beau portrait aussi de sa femme Camille sur le même modèle, Camille ou la femme à la robe verte, qui est aujourd'hui à Brême et qui est aussi un très très beau portrait féminin.
0: Avant de parler d'autres tableaux de salon qui sont un petit peu plus loin, je pense qu'il va falloir qu'on s'approche de celui-ci qui est tout à fait exceptionnel avec ce petit chien.
1: Oui, mais justement, donc c'est un portrait de Camille au petit chien. C'est un portrait de 1866. Donc Camille est la première femme de Claude Monet. Ça va être la mère de ses deux enfants et surtout la femme qui va l'accompagner dans ses débuts difficiles. C'est également son modèle favori à ses débuts. Il va beaucoup réaliser le portrait de Camille. Et là, on la voit très souvent, comme on la voit ici dans ce portrait qui vient d'une collection particulière, qui est très rarement, voire jamais, exposé.
0: Et photographié aussi.
1: Et peu photographié.
0: On ne l'avait pas vu dans les livres, celui-ci.
1: Non, absolument. C'est un portrait inédit, en fait. Et vous voyez ici Camille de profil qui se détache sur un fond noir. Son profil, d'ailleurs, se détache énormément. Puis on voit ce regard très pensif, très lointain, qui semble...
0: Vous pensez à la petite Nini de Renoir ?
1: Un petit peu,
0: oui. Qui devait s'ennuyer en tant que modèle et qui
1: peut-être
0: est présentée au premier étage.
1: Peut-être, effectivement. L'ennui du modèle. Alors, il y a aussi peut-être cette idée de Camille qui était assez souvent souffrante, fragile aussi de santé. Et on la voit ici comme une annonce un petit peu de ce destin tragique, puisque Camille va mourir après la naissance de son second fils, Michel. Elle va avoir deux enfants, Jean et Michel, et elle va s'éteindre en 1879, alors que les enfants sont petits. Quelque part, voilà, un portrait mélancolique, mais d'une très grande beauté, avec des rouges, des blancs, des noirs, très chatoyants.
0: Oui, Géraldine Lefebvre, vous savez qu'on a déjà un petit quart d'heure de passé, même un peu plus, et qu'on ne va jamais avoir le temps d'arriver jusqu'au bout, jusqu'au merveilleux pastel que vous avez choisi pour
1: l'affiche et le catalogue.
0: On va être obligé de passer sur cette salle magnifique où on a des natures mortes
1: inédites pour beaucoup.
0: Extraordinaire.
1: Des débuts de Claude Monet, absolument, des natures mortes d'une grande beauté, notamment cette nature morte à la carafe pain vin qui nous a été prêtée par la National Gallery de Washington. Il faut savoir que la plupart des tableaux qui sont exposés ici viennent de loin ou de collections particulières.
0: Ce sont des négociations
1: assez longues, assez compliquées. Et donc, je tiens à le dire parce que venez avant qu'il ne soit trop tard, puisque ces œuvres partiront aux quatre coins du monde. Mais ça, c'est vraiment une nature morte absolument exceptionnelle. que Monet a offert à son maître Eugène Boudin.
0: Michaël Debris, votre co-commissaire, me racontait qu'il accompagnait les œuvres parfois pour les faire revenir ou pour, enfin voilà, quand elles devaient être accompagnées, puisqu'elles ne voyagent pas seules, bien évidemment, dans des camions banalisés, rien n'est annoncé pour que, évidemment,
1: voilà, pour la sécurité des œuvres, absolument.
0: Et puis que ça arrive aussi, des fois par avion, bien sûr, dans des caissons.
1: Oui, absolument, des caissons hermétiques, des caissons climatiques aussi. Voilà, des questions qui permettent qu'il y ait le moins de vibrations possible aussi pour les œuvres. On fait tout notre maximum pour qu'elles soient conservées parfaitement pendant le transport. Effectivement, elles sont aussi accompagnées par un conservateur qui veille vraiment à la sécurité des œuvres.
0: Nous arrivons dans cette salle qui est uniquement des caricatures, ou plutôt, à l'époque, on appelait ça portrait-charge.
1: Oui, portrait-charge ou caricature, effectivement, à la fois des notables du Havre. Donc ces caricatures sont mises en rapport avec des photographies qui sont issues des albums de famille, de la famille Monet. C'est toujours intéressant de confronter le portrait-charge de l'époque, notamment du cousin Paul-Eugène Lecâtre, le cousin de Monet, qui est ici confronté avec une photographie de lui qui se trouve dans l'album familial. Et puis on a également une section consacrée aux portraitsages parisiens qui ont été réalisés d'après le panthéon de Nadar. Donc là aussi, on confronte à la fois les dessins de Nadar et ceux que Monet va faire ensuite d'après ce panthéon de Nadar qui va être publié dans la presse en 1854. Donc c'est vraiment intéressant parce que là, on a tout le monde politique parisien. On a également les hommes de théâtre. On a aussi les écrivains de l'époque. On a les acteurs. Et c'est tout ce monde de l'époque qui est représenté dans cette section de portraits-charges.
0: Rien à voir d'ailleurs avec les portraits-charges qu'on voit aujourd'hui, ou plutôt les caricatures, hein, puisque ils sont... Alors là, c'est très exagéré, évidemment. Hein, on voit les sourcils de cet homme qui sont vraiment comme une casquette au-dessus de ses yeux. Mais les déformations ne sont pas si extrêmes que ça, finalement. On les reconnaît bien.
1: Alors, les déformations, elles sont surtout dans le principe de la grosse tête, petit corps. C'est vraiment ce qui va caractériser ces caricatures. Bon, bien sûr, les traits du visage sont quand même un petit peu exagérés.
0: Oui, mais toujours, ce grand nez ici.
1: Mais voilà, le grand nez, les sourcils un peu proéminents,
0: le fond,
1: la grosse tête, bien sûr.
0: Hydrocéphale.
1: Vous avez raison. Et puis, avec quelques ajouts de craie blanche, parfois, pour relever un éclat du nez ou un éclat de l'œil, ou encore le col blanc d'une chemise. Mais si vous voulez, ce sont effectivement des portraits-charges très reconnaissables.
0: Parce qu'ils sont faits sur papier bistre, donc ça permet d'avoir de la craie noire et de la craie blanche. Après. Arrivons dans cette petite section, ah oui, avec des murs, des cimaises de couleurs très originales, et je crois que c'est maintenant vraiment votre signature, ici. Ici, on a un bleu nuit profond, juste avant, on avait un jaune
1: éclatant, un jaune d'or.
0: Voilà, très très lumineux.
1: Oui, c'est vrai, je trouve que c'est important, peut-être aussi de surprendre le public, de le surprendre dans ce parcours qui est complètement nouveau. J'ai travaillé avec un scénographe, un jeune scénographe qui s'appelle Nicolas Guignot, qui est de Marseille, qui est professeur aux Beaux-Arts et à l'école de Camondo à Toulon. Il a fait déjà des scénographies d'exposition. On ne se connaissait pas avant le projet et c'est ça que j'ai trouvé passionnant. C'est finalement... Un projet d'exposition, c'est aussi une rencontre avec finalement plein de savoir-faire. Et là, en l'occurrence, on a travaillé les couleurs ensemble, mais on a travaillé aussi le parcours de l'exposition. Nicolas, il est architecte de formation et son œil a permis aussi peut-être de repenser complètement ce musée dans lequel finalement on a l'habitude de se promener. Mais là, on le découvre autrement encore. C'est une bonne chose.

0: Nous sommes devant le coucher de soleil qui fait l'affiche, qui est complètement exceptionnel. Alors, tout petit format,
1: mais finalement, petit format et en même temps tellement grand par rapport aux pastels de Eugène Boudin, les pastels de ciel de Eugène Boudin qui ont servi de guide à Monet. Et Monet va faire plus grand, plus large, plus coloré. Il va donner encore plus de place au ciel que Eugène Boudin n'en donne. C'est absolument exceptionnel, notamment dans cette série de 1868 qu'il va faire sur le plateau de Caux, et notamment ce coucher de soleil appartient à cette série de 15 pastels. On retrouve systématiquement un bosquet sur le côté droit, qui est plus ou moins gros, une ligne de terre toute fine au premier plan.
0: Le quart inférieur,
1: et les 4/5 de la composition, c'est le ciel. C'est vraiment un travail sur la lumière, là bien sûr sur la lumière du soleil se couchant, mais on peut retrouver aussi un ciel d'orage ici, comme après la pluie, qui est un très beau pastel également qui nous a été prêté par le musée de Denver. Donc voilà, c'est une série tout à fait exceptionnelle, on monte plusieurs exemplaires, et voilà, on est transporté dans ces métamorphoses des ciels de Monet.
0: Il est fait sur papier coloré ?
1: C'est un papier légèrement coloré, effectivement, mais après, c'est la magie du pastel aussi, hein, qui colore entièrement. Là, on a des jaunes d'or, des roses, des marrons. C'est vraiment un pastel d'une grande subtilité
0: de couleur. Pour celles et ceux qui ne connaissent pas bien, le pastel, c'est une poudre, un peu comme décrit un tableau d'école de la maîtresse. Mais c'est beaucoup plus intense en pigments, c'est beaucoup plus dense et en même temps très poudreux. Et si vous vous approchez beaucoup, vous verrez comme une poudre. Oui. Et on peut superposer, mais jusqu'à un certain nombre de couches seulement. Au bout d'un moment, ça n'accroche plus. D'où le fait qu'on choisit un papier avec une bonne accroche. Oui. Et puis qu'on peut avoir sur un papier même noir, on pourrait travailler un papier noir là, et on pourrait très bien avoir des ciels blancs et bleus. Avec une profondeur absolue.
1: Là, ce sont des papiers légèrement teintés, ils sont plutôt bistres. C'est vraiment.
0: On ne travaillait pas sur papier noir à l'époque.
1: Non, je n'ai pas vu chez Monet.
0: Alors ça, c'est ce qu'on nous explique durant les visites avec les médiatrices. Tous les détails de l'exposition
1: et la technique,
0: c'est ça qui est intéressant. C'est pour ça que c'est chouette de visiter avec des guides.
1: Oui. Complètement. C'est vrai que ça permet de comprendre beaucoup de choses et parfois les coulisses d'une exposition, les coulisses du montage d'une exposition. Oui, oui. Et puis l'histoire des œuvres aussi.
0: Géraldine Lefèvre, vous découvrez des merveilles au dos des toiles.
1: Oh oui, très souvent.
0: Des étiquettes
1: qui parlent, qui donnent beaucoup d'informations. D'ailleurs, ça me fait penser à une chose, c'est que Léon Monet, qui était le frère aîné de Claude et qui l'a beaucoup soutenu à ses débuts, mettait toujours une étiquette sur les œuvres de son frère qu'il achetait. Il mettait une petite étiquette au dos pour donner des informations de lieu, de temps, sur le tableau de son frère qu'il venait d'acheter.
0: Il nous reste encore quelques minutes. Moi, j'aimerais beaucoup que nous allions devant cette toile qui m'a saisi lorsque nous avons fait la visite de presse. Cet effet de nuit à l'huile est absolument incroyable.
1: Alors c'est une œuvre marine effet de nuit qui nous a été prêtée par la National Gallery d'Édimbourg. C'est un tableau très puissant en couleur et en effet de lumière, avec cette lumière de la lune très blanche qui sort des nuages, et on imagine un nuage d'orage très gris, très foncé. Cette ligne d'horizon qui est justement tout en lumière. Et puis on a sur le côté droit la jetée du Havre avec le phare qui est illuminé et dont la lumière se reflète au premier plan sur les eaux de l'entrée du port. On a à la fois un bateau à voile qui rentre ou qui sort dans le port, un bateau à vapeur et dans le lointain également un 2 ou 3 mâts. Donc différents types de bateaux qui animent cette entrée du port. Une couleur très puissante, des bleus, des gris posés en larges aplats. Ce qui est passionnant également, c'est que si on regarde de plus près la date de ce tableau, 1864, Monet a 24 ans. On est quelques 8 ans avant Impression Soleil Levant. Et déjà, on a, je dirais, le tableau d'un maître ici, du maître de l'impressionnisme. C'est une œuvre absolument époustouflante.
0: Et quand on regarde de près, alors on voit, bon, évidemment, le petit reflet ici de lumière, puisqu'il y a des balises qui se reflètent également dans l'eau, tout petit. Mais là, on voit la trace du pinceau. Quand on peint à l'huile, la trace reste exactement la même au séchage, ce qui n'est pas le cas avec l'acrylique. Ça se modifie très légèrement. Là, la trace est exactement la même que lorsqu'il l'a posée. Mmh. Et la couleur aussi, ça reste, pour peu que ce soit conservé correctement, exactement la même chose que ce qu'il a peint au départ. Là, ce n'est pas tout à fait un blanc, hein. Il est légèrement coloré.
1: Non, c'est un blanc
0: pourtant,
1: jaune.
0: Le contraste est saisissant.
1: Absolument.
0: La lumière, sublime. Elle passe presque devant la voile, comme s'il y avait une sorte de transparence ou d'opacité partielle.
1: Oui.
0: Ça fonctionne.
1: On voit aussi les ombres des personnages sur le bateau, hein, que l'on devine. En fait, il y a tout un monde dans cette toile. C'est absolument extraordinaire.
0: Malheureusement, c'est sous verre et vous êtes obligés. Il faut absolument protéger les œuvres.
1: Oui, beaucoup d'œuvres sont sous verre, effectivement, pour les protéger.
0: Dans tous les musées du monde.
1: Voilà. Elles ne le sont pas toutes, mais beaucoup le sont.
0: Maintenant, peut-être que celui-ci pourrait intéresser les Havrais principalement, puisque c'est la plage de Sainte-Adresse.
1: Oui, et puis ça nous mène au bout du monde, à Sainte-Adresse, ce lieu où les Havrais aiment se promener, apprécier la beauté des couchers de soleil, et puis un lieu qui a très peu changé, et que Monet va vraiment découvrir tout jeune, puisque dans ses premiers dessins, on se rend compte qu'il va beaucoup, beaucoup dessiner ces basses falaises. Il va s'arrêter là, il va croquer les éboulements de ces basses falaises, et donc c'est vraiment aussi un sujet qu'il va reprendre pour un de ses premiers tableaux de salon en 1865. Il va travailler sur ce sujet de la pointe de la Hèvre à Sainte-Adresse. L'exposition s'achève avec les trois tableaux que Monet va offrir à la ville du Havre en 1910. C'est absolument exceptionnel à ce moment-là. Monet n'a pas offert de tableaux à d'autres villes, donc c'est un don vraiment exceptionnel. À un moment où ses œuvres se disputent à des prix extrêmement importants, Monet est au fait de sa gloire en 1910. Et donc,
0: il va mourir en 1926.
1: Voilà, on fête le 100e anniversaire de sa mort. Donc le parcours s'achève notamment sur les nymphéas de 1904 qu'il va offrir à la ville et qui dialoguent avec les grands nymphéas contemporains de l'artiste chinois Ai Weiwei. Donc c'est merveilleux parce que la scénographie permet ce dialogue, puisque de part et d'autre de nos nymphéas, on a dans le lointain une vue sur cet hommage contemporain d'Ai Weiwei à Claude Monet.
0: Alors, ce sont des Legos. Donc, il y a des personnes qui ont dit « mais ça n'a pas sa place ici ». Et pourtant ?
1: Et pourtant, c'est absolument merveilleux de lumière, de couleur, de composition. C'est un travail absolument remarquable. Un travail qui a été fait avec 650 000 pièces de Legos.
0: Des
1: toutes petites pièces de Lego qui ont été achetées dans le commerce. Ce sont vraiment les couleurs que l'on peut trouver tous.
0: Ah, c'est pas sponsorisé par Lego.
1: Pas du tout sponsorisé par Lego, absolument pas. Donc c'est des Lego qui ont été soit offerts à Ai Weiwei par le public, soit achetés. Et donc ces compositions sont faites à partir des grands nymphéas de Monet conservés au MoMA de New York. C'est vraiment un hommage direct à ces grands nymphéas, puisqu'on retrouve la structure des nymphéas du MoMA, avec notamment les bandes verticales que l'on voit. Ce que va ajouter Ai Weiwei dans ses grandes compositions, c'est aussi son histoire et l'histoire de son père, l'histoire de sa famille. C'est un témoignage finalement assez bouleversant aussi, puisqu'il y a, dans cette composition, il a ajouté comme une porte sombre. Et cette porte sombre renvoie à son passé, parce qu'en fait, son père et lui-même ont dû se réfugier en Chine du Nord, persécutés par le régime chinois, et ils se sont enterrés sous terre pour se protéger justement des exactions. Et c'est ce qu'on voit dans ces deux grands nymphéas, cette espèce de cavité noire ramène Ai Weiwei à son passé, à ce passé si difficile encore aujourd'hui, si présent encore aujourd'hui. Donc c'est à la fois un hommage à Monet, un hommage à l'histoire de sa famille persécutée, un hommage à son père.

0: Retour à la musique classique sur Albatros en compagnie de Benjamin et Musique Océane.
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0: C'était à l'instant Chorus numéro 1 d'Hector Villa-Lobos, interprété à la guitare par Roland Diens.
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0: Interprété au piano par Valentina Igoshina, nous retrouvons la valse brillante opus 34 numéro 1 en la bémol majeur de Frédéric Chopin.

C'était la valse brillante opus 34 numéro 1 en la bémol majeur de Frédéric Chopin. D'Antonio Vivaldi, nous retrouvons la sonate en si bémol mineur, interprétée au violoncelle par Roel Dieltiens, à la double basse par Anthony Woodrow et à l'orgue par Robert Conen.

0: d'Antonio Vivaldi, c'était à l'instant le dernier mouvement de la sonate en si bémol mineur.
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0: Interprété par Alexis Weissenberg, nous retrouvons de Claude Debussy, Children's Corner, Dr. Gradus ad Parnassum.

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1: C'est pas faux. Il s'est battu contre le cancer. Éric Jaffrin est l'auteur du livre « Je ne suis pas malade, seulement vulnérable un moment ».
2: Je peux le dire parce que je l'ai vécu, mais ça aurait pu être perçu comme très dur. Il y a parfois des gens handicapés, que ce soit intérieur ou physique ou moral ou psychologique ou au niveau du travail, qui aiment rester handicapés simplement pour être plein, pour être victime, pour être aimé, etc. Et je dois dire que quand moi j'ai quitté l'hôpital, j'avais envie de garder ce statut de malade. Parce que quel confort, tout le monde s'occupe de vous. Et ce que j'ai compris, c'est que même étant en vulnérabilité, j'avais besoin d'être un gagnant et de savoir qui j'étais, même si je reste malade. Et ça, pour moi, c'est une clé extrêmement forte. Quelle que soit l'épreuve que j'ai, je reste qui je suis.
1: C'est pas faux, vous a été proposé par Parole.fm.
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4: Des arts florissants de Marc-Antoine Charpentier sous la direction de William Christie, je vous propose d'écouter la scène 4.

0: C'était la scène 4 des Arts florissants de Marc-Antoine Charpentier.
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0: De Jean-Sébastien Bach, nous retrouvons la sonate en sol majeur BWV 1039 pour deux flûtes et basse continue.

0: À l'instant, c'était le presto de la sonate en sol majeur BWV 1039 de Jean-Sébastien Bach.
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0: Par les prés et les bois de Bohême, ainsi s'intitule le quatrième mouvement de Ma patrie de Bedřich Smetana que nous allons entendre à présent, interprété par le Philharmonie tchèque de Prague sous la direction de Libor Pesek.

0: nous avons entendu des voix, même des voix vertueuses, nous dire que la foi en Dieu était avant tout une question de « il faut », « on doit » et « on devrait ». Avant d'apprendre à quel point Dieu nous aimait, nous avons entendu ce trio d'obligations. Avant de ressentir la chaleur de l'étreinte bienveillante de notre Père, nous avons appris ce qu'était notre devoir. Avant de voir l'amour de Dieu dans la manière dont Jésus a vécu parmi nous, a connu notre souffrance et nous a sauvés, nous avons pris conscience de tout ce que nous lui devions. La Bible ne pourrait être plus claire, mais d'une certaine manière, nous ne l'avons pas entendue.
1: Puisque notre amitié avec Dieu a été rétablie par la mort de son Fils, alors que nous étions encore ses ennemis, à combien plus forte raison serons-nous sauvés par la vie de son Fils ?
0: La grâce est ce que Dieu a fait et continue de faire pour nous. La gratitude, spontanée et non imposée, est la manière dont nous y répondons avec amour. Restez donc dans la grâce et dans la gratitude.
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0: Nous venons d'entendre le Capriccio espagnol de Rimsky-Korsakov, interprété par l'Orchestre Philharmonique de New York, sous la direction de Kurt Masur.
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0: De François Couperin, nous retrouvons Les Barricades Mystérieuses, interprétées à la viole de gambe par Bruno Rey et au clavecin par Robert Conen.

0: Nous venons d'entendre les barricades mystérieuses de François Couperin.
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0: Sur un arrangement de Laurent Corsia, nous retrouvons la danse hongroise numéro 2 en ré mineur de Johannes Brahms.

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1: L'automne est un andante mélancolique et gracieux qui prépare admirablement le solennel adagio de l'hiver. George Sand.
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1: Voici maintenant d'Edvard Grieg, Norwegian Bridal Procession, opus 19, numéro 2.

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1: D'Arcangelo Corelli, nous retrouvons le concerto numéro 6 en Fa majeur.

0: C'était à l'instant le concerto numéro 6 en fa majeur d'Arcangelo Corelli.
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0: Interprété par Maria Joao Pires, au piano, nous retrouvons l'impromptu opus 90 numéro 1 en ut mineur de Franz Schubert.

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1: Chers amis discophiles, bonjour. Je vais vous proposer aujourd'hui un disque plus récent, enfin toutes choses égales par ailleurs, mais plus récent que ce qui

0: Nous venons d'écouter de Georg Friedrich Händel la Water Music, Les musiciens du Louvre, dirigé par Marc Minkowski, un disque naïf. Magnifiquement interprété, magnifiquement joué. Il y avait une poésie là-dedans, un naturel, une bonhomie, et puis une joie de faire de la musique qui, je trouve, est parfaitement rendue par cet excellent enregistrement naïf. Et la semaine prochaine, ce sera déjà la conclusion, mais avec un disque encore plus récent et que je trouve un des plus beaux disques au point de vue artistique, ça toujours, mais au point de vue de la prise de son que j'ai entendue depuis très longtemps. À la semaine prochaine.
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0: ami de la musique en général et du jazz en particulier, bonjour.
1: Au programme cette semaine, Moonlight Serenade de Benny Goodman pour la musique et Mitchell Parrish pour les paroles. Enregistré pour la première fois en mai 1939 sur la face B d'un 78 tours intitulé Sunrise Serenade chez Bluebird Records.

C'était l'orchestre de Glenn Miller en 1941, année où ce titre a commencé à être utilisé par le cinéma. Il le sera à nouveau en 1954 et en 1958, c'était au tour d'Ella Fitzgerald, un enregistrement produit par Norman Granz.

En 1985, c'était Thelma Houston qui chante pour un film intitulé Glenn Miller Story. Thelma Houston est une chanteuse née en 1946 dans le Mississippi. Elle a commencé par le gospel dans les années 60, puis a produit beaucoup de disques tout au long d'une carrière qui dure encore en 2020.

Ce titre est un tube immortel. Le voici interprété par l'orchestre de Reconif en 1992. Reconif était né en 1916 dans le Massachusetts et il est décédé en 2002 en Californie. Il était chef d'orchestre, compositeur et tromboniste.

Barry Manilow, de son nom exact Barry Allan Pincus, est né, lui, en 1943 à New York. Il était chanteur, compositeur, acteur, producteur. Il a connu un gros succès dans les années 70. En 2009, il chantait encore à Hyde Park pour la BBC. Il chante ici Moonlight Serenade, un enregistrement qui date de 1994.

Toujours à l'affiche en 2014, cette fois c'est la chanteuse, auteure, compositrice, actrice, pianiste, guitariste qui était née en 1943, elle aussi, je veux parler à New York, je veux parler de Carly Simon.

On achève cette émission avec la version française d'un chanteur belge, Dave, enregistré au début de sa carrière, et ce titre a contribué à son lancement de carrière. Ça date de 1976. Je vous souhaite une bonne semaine, à bientôt. Merci à Jérôme.

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3: Du théâtre musical à Lillebonne au théâtre Julio Bona, une vie sur mesure avec Cédric Chapuis, ce vendredi 6 novembre à 20h30, jouant sur toute une gamme d'émotions. 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
3: Eh bien, aujourd'hui, nous sommes au MUMA du Havre avec Géraldine Lefebvre, qui est directrice du MUMA et qui est également la commissaire de l'exposition, magnifique exposition Monet au Havre, qui est présentée jusqu'au 27 septembre 2026. Géraldine Lefebvre, bonjour. Merci de nous accompagner dans cette visite. Nous allons nous régaler puisque nous allons nous promener dans les œuvres et puis nous allons aussi décrire les tableaux, nos préférés.
4: Bonjour et merci de cette invitation. Je suis très heureuse de vous présenter cette exposition sur laquelle j'ai travaillé pendant de nombreuses années avec mes co-commissaires, puisqu'il y a également Michael Debris à mes côtés et également Pascal Perrin, historien de l'art qui travaille sur Monet aussi depuis de longues années.
3: Alors approchons-nous si vous le voulez bien de ce petit mur, j'allais dire un petit mur à la Boudin, où vous avez fait un accrochage très serré de très jolis facsimilés des dessins de Monet. Il est très jeune à cette époque.
4: Oui, absolument. Ce sont des facsimilés des deux premiers albums de dessins d'Oscar Claude Monet qu'on présente. On présente les originaux juste à côté.
3: Oscar, c'est son pseudo.
4: Oscar, c'est son premier prénom. Oscar Claude Monet. Mais au moment où il commence à dessiner, il a 15 ans, pendant cet été 1856, et à ce moment-là, il signe O.Monet. C'est-à-dire avec son premier prénom. Et ce qui est passionnant, c'est que dans cette exposition, on va le voir s'affirmer en tant qu'artiste et prendre une position où il va affirmer en fait son deuxième prénom. On va le voir arriver, ça va être d'abord C.Monet, ensuite CL et ensuite Claude Monet.
3: Voilà. Oscar, c'était ringard à l'époque ?
4: Peut-être un peu ringard, mais en tous les cas, il va abandonner. Oui, c'est assez

0: bateaux, où on voit par exemple la voile très travaillée alors que la coque est juste dessinée en un trait très fin. Parfois ce sont vraiment comme des petits dessins préparatoires pris sur le vif. Parfois on a des dessins très aboutis, notamment comme ce portrait d'Édouard Perdrieux qui est titré Édouard Perdrieux le 10 septembre. Ce sont des dessins qui sont en général titrés et localisés et également datés. Donc on peut suivre Monet dans sa trajectoire dans le paysage havrais. On a également ici un très joli dessin qui représente un jardinier à Graville sur les hauteurs du Havre. C'est intéressant, une première représentation de jardinier chez Monet. Quand on connaît son amour des jardins, des premières toiles de jardin qu'il va le faire dans la maison de sa tante Le Cadre à Sainte-Adresse, puis ensuite à Giverny. Donc ça annonce en fait la suite de son œuvre. Donc ce jardin est très très précis, très très fini. D'ailleurs, c'est un très joli dessin.
1: On voit qu'il utilise plusieurs crayons, plusieurs duretés de crayons. Alors là, je m'adresse aux dessinateurs, à ceux qui aiment particulièrement le dessin. D'ailleurs, n'hésitez pas à venir avec votre petit carnet de croquis et un crayon, parce que ça, c'est autorisé dans les musées, aucun Absolument. Problème. C'est que les techniques mouillées qui sont interdites, mais comme l'aquarelle, oui. comme la peinture, oui, etc. La gouache. Et donc, vous allez pouvoir copier, même si ce sont des facsimilés, évidemment, ce sont des facsimilés d'une très grande délicatesse.
0: Oui, et précision, on a respecté vraiment les tailles de papier, la couleur du papier, également la couleur bien sûr du crayon à papier. Donc on a même les taches du papier qui sont là, donc les taches du temps. Donc tout est respecté. Et puis on a une dizaine de facsimilés. Puis ensuite on a en regard un petit peu plus loin les deux originaux, ces deux albums de dessin qui sont montrés au public pour la première fois.
1: Alors donc, là, moi je me régale, je les préfère. Oui. Alors ne vous étonnez pas si vous entendez que ça craque, parce qu'on se promène toutes les deux dans le musée, donc oui. Voilà, le parquet craque.
0: Absolument. Et donc voilà, ces deux albums qui sont sous vitrine, un petit peu dans la pénombre, justement pour ne pas atténuer vraiment ni le papier et la couleur du dessin. Donc on a une lumière très tamisée en dessous de 50 lux. Voilà, et on découvre ces dessins, ces deux premiers dessins des deux premiers albums qui sont ensuite dédicacés par Claude Monet à son cher frère. C'est indiqué là, souvenir de jeunesse à mon cher frère. Ce 20 septembre 95, Claude Monet. Donc Claude Monet, à ce moment-là, il a pris son deuxième prénom. Il signe en tant que Claude Monet. On est en 95 et c'est 2 ans après
1: Donc,
0: que...
1: Donc il est né en 1840.
0: Né en 1840, arrivé au Havre en 1845. Il commence à faire et à dessiner dans le paysage au Havre et dans les environs en 1856. Il n'a que 15 ans. Pendant l'été 1856. Et ses deux premiers albums de dessin vont être achetés par son frère aîné, Léon Monet, en 1893, dans une vente au Havre.
1: Pour l'aider
0: Oui, alors à ce moment-là, en 1893, je pense que ce n'est plus pour l'aider. Par contre, Léon Monet va beaucoup aider son jeune frère à ses débuts en achetant beaucoup de peintures. Il va acheter une vingtaine de toiles à Monet, des portraits de famille, des natures mortes, des paysages.
1: On pense à Van Gogh, évidemment, dans
0: voilà,
1: ce moment-là.
0: Exactement, c'est comme Théo. Voilà, il va aider son jeune frère, il va le supporter, il va aussi lui permettre de rencontrer des collectionneurs havrais, des collectionneurs rouennais. Donc c'est vraiment quelqu'un qui va beaucoup, beaucoup compter dans les débuts de l'artiste.
1: Alors, on pourrait continuer encore dans cette salle, puisqu'il y a les premiers tableaux.
0: Oui, le premier tableau de Monet, ici, vue prise à Rouelle. Un tableau peint donc en 1858 pendant
1: d'une
0: l'été.
1: D'une grande précision, presque photographique.
0: Presque photographique. D'ailleurs, c'est absolument spectaculaire quand on se rend à Rouelle de se rendre compte comme le paysage a peu changé. On retrouve vraiment en ce lieu la mare que vous voyez ici au premier plan, le Rouelle. Également cette ligne de peupliers à l'arrière-plan qui se reflète. Dans les eaux de la rivière, c'est absolument merveilleux. Et on pense notamment à toutes ces grandes séries, et notamment à la série des peupliers que Monet va réaliser en 1891. C'est très fort. On a des verts très puissants, des bleus, des verts foncés, en fait des couleurs. En fait, toute cette campagne vit avec des couleurs, des verts très intenses. D'ailleurs, les critiques de l'époque parleront de ce vert Monet qui étonne, qui détonne. À l'époque complètement.
1: Et qui est rehaussé là à droite par cette petite ligne de jaune d'or, oui. Ocre, presque jaune de Naples, qui rehausse l'ensemble. En fait, si on supprimait visuellement

0: cette partie-là, pouf, le tableau se casse la figure. Et là, il est totalement équilibré. Il résonne avec les nuages dans le ciel.
1: Oui.
0: C'est vraiment... et ce petit personnage.
1: Et ce petit personnage. Et le chapeau de ce petit personnage. On retrouve ce jaune d'or également. Donc c'est extrêmement bien construit. C'est construit par la couleur. On a ici aussi tout ce jeu sur le reflet, sur cet étang qui annonce déjà l'étang Nymphéa de Giverny. C'est absolument un premier tableau absolument exceptionnel que Monet va présenter immédiatement à l'exposition du Havre de 1858.
0: Je vois des petits QR codes là. Je me suis laissé dire que Cédric Clapiche avait commenté certains tableaux de l'exposition.
1: Oui, Murmure. Voilà, c'est ainsi que s'appelle cette visite guidée. On se laisse guider par les mots de Cédric Clapiche. C'est très fort. Parce que Cédric Clapiche a réalisé un film merveilleux, donc L'Avenue de l'Avenir, qui a eu un grand succès public.
0: Et ce film magnifique
1: a été réalisé en partie au MUMA. Cédric Clapiche aime l'impressionnisme, l'histoire de l'impressionnisme, aime Monet aussi énormément. Et dans ce film, il rend hommage à toute cette histoire d'impression soleil levant. Il rend hommage aussi aux historiens de l'art. Il rend hommage à la recherche. Il rend hommage à des sujets tellement forts. Et voilà, on est très touché qu'il ait accepté notre invitation à venir découvrir l'exposition au moment de son montage. En fait, Cédric a découvert toute cette exposition Monet au Havre au moment où elle se montait. Et c'est son étonnement face aux œuvres qu'il nous propose aujourd'hui de découvrir à travers ce parcours sonore. C'est très fort.

0: Alors, nous n'avons pas, évidemment, la prétention, Géraldine Lefebvre, de faire visiter l'expo entière aux auditeurs, mais par contre, de leur décrire quelques pièces fortes, soit pour les inviter à venir, les inciter à venir, puisqu'on a jusqu'au 27 septembre, soit pour qu'ils aient l'impression d'avoir un peu visité l'exposition avec vous, puisque vous êtes à l'origine de cette exposition. Alors, nous arrivons devant ce grand portrait en pied. Alors c'est étonnant parce que peut-être qu'il ne la trouvait pas très jolie, en tout cas il lui a fait tourner la tête vers le...
1: Alors oui, effectivement, c'est un portrait de Madame Louis-Joachim Gaudibert, Marguerite Gaudibert, qui est la femme en fait du premier mécène de Monet. Les Gaudibert sont des gens qui ont énormément compté pour Monet. Et effectivement, Marguerite est en pied dans un intérieur, elle se détache sur un fond bleu, un rideau très soyeux. Elle porte une très belle robe.
0: Un taffetas de soie peut-être.
1: Oui, probablement un taffetas de soie. Elle a aussi un châle merveilleux qui tombe sur ses avant-bras et en fait ce qui est absolument extraordinaire dans ce portrait, effectivement on voit peu son visage, mais c'est plutôt le portrait d'une robe ou le portrait d'une femme bourgeoise qui finalement semble assez perdue dans ses pensées. Elle est dans cet intérieur, alors il y a un très joli bouquet, une très jolie nature morte sur le côté, et on plonge complètement dans les plis de tissu de cette robe parfaitement.
0: Et on dirait même une espèce de mantille qui est posée sur le petit guéridon derrière.
1: Absolument.
0: En bois rehaussé
1: de dorures.
0: De dorure. On voit aussi la coiffure, le
1: chignon.
0: Le chignon qui a été brossé à grands coups de brosse plate.
1: Oui.
0: Très, très vigoureux.
1: Oui, absolument. Absolument. C'est vraiment un très beau portrait en pied, plus que grandeur nature, je dirais. Ce tableau nous domine. C'est un portrait de salon. Il était présenté au salon et c'est souvent la taille que Monet adoptait pour ses grands portraits de salon. Il va réaliser un très beau portrait aussi de sa femme Camille sur le même modèle, Camille ou la femme à la robe verte qui est aujourd'hui à Brême et qui est aussi un très très beau portrait féminin.
0: Avant de parler d'autres tableaux de salon qui sont un petit peu plus loin, je pense qu'il va falloir qu'on s'approche de celui-ci qui est tout à fait exceptionnel avec ce petit chien.
1: Oui, mais justement, donc c'est un portrait de Camille au petit chien. C'est un portrait de 1866. Donc Camille est la première femme de Claude Monet. Ça va être la mère de ses deux enfants. Et surtout, la femme qui va l'accompagner dans ses débuts difficiles, c'est également son modèle favori à ses débuts. Il va beaucoup réaliser de portraits de Camille. Et là, on la voit très souvent, comme on la voit ici dans ce portrait qui vient d'une collection particulière, qui est très rarement, voire jamais, exposée.
0: Et vous voyez, peut photographier aussi.
1: Et peut photographier.
0: On n'avait pas vu dans les livres celui-ci.
1: Non, absolument. C'est un portrait inédit, en fait. Et vous voyez ici Camille de profil qui se détache sur un fond noir. Son profil, d'ailleurs, se détache énormément. Puis on voit ce regard très pensif, très lointain, qui semble...
0: Vous pensez à la petite Nini de Renoir ?
1: Un petit peu,
0: oui. Qui devait s'ennuyer en tant que modèle et qui
1: peut-être
0: est présentée au premier étage.
1: Peut-être, effectivement. L'ennui du modèle. Alors, il y a aussi peut-être cette idée de Camille qui était assez souvent souffrante, fragile aussi de santé. Et on la voit ici comme une annonce un petit peu de ce destin tragique, puisque Camille va mourir après la naissance de son second fils, Michel. Elle va avoir deux enfants, Jean et Michel, et elle va s'éteindre en 1879, alors que les enfants sont petits. Quelque part, voilà, un portrait mélancolique, mais d'une très grande beauté, avec des rouges, des blancs, des noirs, très chatoyants.
0: Oui, Géraldine Lefebvre, vous savez qu'on a déjà un petit quart d'heure de passé, même un peu plus, et qu'on ne va jamais avoir le temps d'arriver jusqu'au bout, jusqu'au merveilleux pastel que vous avez choisi pour
1: l'affiche et le catalogue.
0: On va être obligé de passer sur cette salle magnifique où on a des natures mortes
1: inédites pour beaucoup.
0: Extraordinaire.
1: Des débuts de Claude Monet, absolument, des natures mortes d'une grande beauté, notamment cette nature morte à la carafe peint en vin qui nous a été prêtée par la National Gallery de Washington. Il faut savoir que la plupart des tableaux qui sont exposés ici viennent de loin ou de collections particulières et n'ont jamais été...
0: Ce sont des négociations
1: assez longues, assez compliquées. Et donc, je tiens à le dire parce que venez avant qu'il ne soit trop tard, puisque ces œuvres partiront aux quatre coins du monde. Mais ça, c'est vraiment une nature morte absolument exceptionnelle. que Monet a offert à son maître Eugène Boudin.
0: Michaël Debris, votre co-commissaire, me racontait qu'il accompagnait les œuvres parfois pour les faire revenir ou pour, enfin voilà, quand elles devaient être accompagnées, puisqu'elles ne voyagent pas seules, bien évidemment, dans des camions banalisés, rien n'est annoncé pour que, évidemment,
1: voilà, pour la sécurité des œuvres, absolument.
0: Et puis que ça arrive aussi, des fois par avion, bien sûr, dans des caissons.
1: Oui, absolument, des caissons hermétiques, des caissons climatiques aussi. Voilà, des questions qui aient le moins de vibrations possible aussi pour les œuvres. On fait tout notre maximum pour qu'elles soient conservées parfaitement pendant le transport. Effectivement, elles sont aussi accompagnées par un conservateur qui veille vraiment à la sécurité des œuvres.
0: Nous arrivons dans cette salle qui est uniquement des caricatures, ou plutôt, à l'époque, on appelait ça portrait-charge.
1: Oui, portrait-charge ou caricature, effectivement, à la fois des notables du Havre. Donc ces caricatures sont mises en rapport avec des photographies qui sont issues des albums de famille, de la famille Monet. C'est toujours intéressant de confronter le portrait-charge de l'époque, notamment du cousin Paul-Eugène Lecâtre, le cousin de Monet, qui est ici confronté avec une photographie de lui qui se trouve dans l'album familial. Et puis on a également une section consacrée aux portraitsages parisiens qui ont été réalisés d'après le panthéon de Nadar. Donc là aussi, on confronte à la fois les dessins de Nadar et ceux que Monet va faire ensuite d'après ce panthéon de Nadar qui va être publié dans la presse en 1854. Donc c'est vraiment intéressant parce que là, on a tout le monde politique parisien. On a également les hommes de théâtre. On a aussi les écrivains de l'époque. On a les acteurs. Et c'est tout ce monde de l'époque qui est représenté dans cette section de portrait-charge.
0: Rien à voir d'ailleurs avec les portraits-charges qu'on voit aujourd'hui, ou plutôt les caricatures, puisque ils sont... Alors là, c'est très exagéré, évidemment. On voit les sourcils de cet homme qui sont vraiment comme une casquette au-dessus de ses yeux. Mais les déformations ne sont pas si extrêmes que ça, finalement. On les reconnaît bien.
1: Alors, les déformations, elles sont surtout dans le principe de la grosse tête, petit corps. C'est vraiment ce qui va caractériser ces caricatures. Bon, bien sûr, les traits du visage sont quand même un petit peu exagérés.
0: Oui, mais toujours, grand nez ici.
1: Mais voilà, le grand nez, les sourcils un peu proéminents,
0: le fond,
1: la grosse tête, bien sûr.
0: Hydrocéphale.
1: Vous avez raison. Et puis, avec quelques ajouts de craie blanche, parfois, pour relever un éclat du nez ou un éclat de l'œil ou encore le col blanc d'une chemise. Mais si vous voulez, ce sont effectivement des portraits-charges très reconnaissables.
0: Parce qu'ils sont faits sur papier bistre, donc ça permet d'avoir de la craie noire et de la craie blanche. Absolument. Arrivons dans cette petite section, ah oui, avec des murs, des cimaises de couleurs très originales, et je crois que c'est maintenant vraiment votre signature, ici. Ici, on a un bleu nuit profond, juste avant on avait un jaune
1: éclatant, un jaune d'or.
0: Voilà, très très lumineux.
1: Oui, c'est vrai, je trouve que c'est important, peut-être aussi de surprendre le public, de le surprendre dans ce parcours qui est complètement nouveau. J'ai travaillé avec un scénographe, un jeune scénographe qui s'appelle Nicolas Guignot, qui est de Marseille, qui est professeur aux Beaux-Arts et à l'école de Camondo à Toulon. Il a fait déjà des scénographies d'exposition. On ne se connaissait pas avant le projet et c'est ça que j'ai trouvé passionnant. C'est finalement... Un projet d'exposition, c'est aussi une rencontre avec finalement plein de savoir-faire. Et là, en l'occurrence, on a travaillé les couleurs ensemble, mais on a travaillé aussi le parcours de l'exposition. Nicolas, il est architecte de formation et son œil a permis aussi peut-être de repenser complètement ce musée dans lequel finalement on a l'habitude de se promener. Mais là, on le découvre autrement encore. C'est une bonne chose.

0: Nous sommes devant le coucher de soleil qui fait l'affiche, qui est complètement exceptionnel. Alors, un tout petit format.
1: Tout petit format, mais finalement, petit format et en même temps tellement grand par rapport aux pastels d'Eugène Boudin, les pastels de ciel d'Eugène Boudin qui ont servi de guide à Monet. Et Monet va faire plus grand, plus large, plus coloré. Il va donner encore plus de place au ciel que Eugène Boudin n'en donne. C'est absolument exceptionnel, notamment dans cette série de 1868 qu'il va faire sur le plateau de Caux, et notamment ce coucher de soleil appartient à cette série de 15 pastels. On retrouve systématiquement un bosquet sur le côté droit, qui est plus ou moins gros, une ligne de terre toute fine au premier plan. Le quart inférieur, et les 4 cinquièmes de la composition, c'est le ciel. C'est vraiment un travail sur la lumière, là bien sûr sur la lumière du soleil se couchant, mais on peut retrouver aussi un ciel d'orage ici, comme après la pluie, qui est un très beau pastel également qui nous a été prêté par le musée de Denver. Donc voilà, c'est une série tout à fait exceptionnelle, on monte plusieurs exemplaires, et voilà, on est transporté dans ces métamorphoses des ciels de Monet.
0: Il est fait sur papier coloré ?
1: C'est un papier légèrement coloré, effectivement, mais après, c'est la magie du pastel aussi, hein, qui colore entièrement. Là, on a des jaunes d'or, des roses, des marrons. C'est vraiment un pastel d'une grande subtilité de couleur.
0: Alors, pour celles et ceux qui ne connaissent pas bien, le pastel, c'est une poudre, un peu comme décrit un tableau d'école de la maîtresse. Mais c'est beaucoup plus intense en pigments, c'est beaucoup plus dense et en même temps très poudreux. Et si vous vous approchez beaucoup, beaucoup, vous verrez comme une poudre. Oui. Et on peut superposer, mais jusqu'à un certain nombre de couches seulement. Au bout d'un moment, ça n'accroche plus. D'où le fait qu'on choisit un papier avec une bonne accroche. Oui. Et puis qu'on peut avoir sur un papier même noir, on pourrait travailler un papier noir là, et on pourrait très bien avoir des ciels blancs et bleus. Une profondeur absolue.
1: Là, ce sont des papiers légèrement teintés, ils sont plutôt bistres. C'est vraiment
0: on ne travaillait pas sur papier noir à l'époque.
1: Non, je ne l'ai pas vu chez Monet.
0: Alors ça, c'est ce qu'on nous explique durant les visites avec les médiatrices. Tous les détails de l'exposition
1: et la technique,
0: c'est ça qui m'intéresse. Oui, c'est pour ça que c'est chouette de visiter avec des guides.
1: Oui. Complètement. C'est vrai que ça permet de comprendre beaucoup de choses et parfois les coulisses d'une exposition, les coulisses du montage d'une exposition. Oui, oui. Et puis l'histoire des œuvres aussi.
0: Géraldine Lefèvre, vous découvrez des merveilles au dos des toiles.
1: Oh oui, très souvent.
0: Des étiquettes
1: qui parlent, qui donnent beaucoup d'informations. D'ailleurs, ça me fait penser à une chose, c'est que Léon Monet, qui était le frère aîné de Claude et qui l'a beaucoup soutenu à ses débuts, mettait toujours une étiquette sur les œuvres de son frère qu'il achetait. Il mettait une petite étiquette au dos pour donner des informations de lieu, de temps, sur le tableau de son frère qu'il venait d'acheter.
0: Il nous reste encore quelques minutes. Moi, j'aimerais beaucoup que nous allions devant cette toile qui m'a saisie lorsque nous avons fait la visite de presse. Cet effet de nuit à l'huile est absolument incroyable.
1: Alors c'est une œuvre marine effet de nuit qui nous a été prêtée par la National Gallery d'Édimbourg. C'est un tableau très puissant en couleur et en effet de lumière, avec cette lumière de la lune très blanche qui sort des nuages, et on imagine un nuage d'orage très gris, très foncé, cette ligne d'horizon qui est justement tout en lumière. Et puis on a sur le côté droit la jetée du Havre avec le phare qui est illuminé et dont la lumière se reflète au premier plan sur les eaux de l'entrée du port. On a à la fois un bateau à voile qui rentre ou qui sort dans le port, un bateau à vapeur et dans le lointain également un 2 ou 3 mâts. Donc différents types de bateaux qui animent cette entrée du port. Une couleur très puissante, des bleus, des gris posés en larges aplats. Ce qui est passionnant également, c'est que si on regarde de plus près la date de ce tableau, 1864, Monet a 24 ans. On est quelques 8 ans avant Impression Soleil Levant. Et déjà, on a, je dirais, le tableau d'un maître ici, du maître de l'impressionnisme. C'est une œuvre absolument époustouflante.
0: Et quand on regarde de près, alors on voit, bon, évidemment, le petit reflet ici de lumière, puisqu'il y a des balises qui se reflètent également dans l'eau, tout petit. Mais là, on voit la trace du pinceau. Quand on peint à l'huile, la trace reste exactement la même au séchage, ce qui n'est pas le cas avec l'acrylique. Ça se modifie très légèrement. Là, la trace est exactement la même que lorsqu'il l'a posée. Mmh. Et la couleur aussi, ça reste, pour peu que ce soit conservé correctement, exactement la même chose que ce qu'il a peint au départ. Là, c'est pas tout à fait un blanc, hein. Il est légèrement coloré.
1: Non, c'est un
0: et pourtant,
1: blanc jaune.
0: Le contraste est saisissant.
1: Absolument.
0: La lumière, sublime. Elle passe presque devant la voile, comme s'il y avait une sorte de transparence ou d'opacité partielle.
1: Oui.
0: Ça fonctionne.
1: On voit aussi les ombres des personnages sur le bateau, hein, que l'on devine. En fait, il y a tout un monde dans cette toile. C'est absolument extraordinaire.
0: Malheureusement, c'est sous verre et vous êtes obligés. Il faut absolument protéger les œuvres.
1: Oui, beaucoup d'œuvres sont sous verre, effectivement, pour les protéger.
0: Dans tous les musées du monde.
1: Voilà,
0: oui.
1: Voilà. Elles ne le sont pas toutes, mais beaucoup le sont.
0: Maintenant, peut-être que celui-ci pourrait intéresser les Havrais principalement, puisque c'est la plage de Sainte-Adresse.
1: Oui, et puis ça nous mène au bout du monde, à Sainte-Adresse, ce lieu où les Havrais aiment se promener, apprécier la beauté des couchers de soleil, et puis un lieu qui a très peu changé, et que Monet va vraiment découvrir tout jeune, puisque dans ses premiers dessins, on se rend compte qu'il va beaucoup, beaucoup dessiner ces basses falaises. Il va s'arrêter là, il va croquer les éboulements de ces basses falaises. Et donc, c'est vraiment aussi un sujet qu'il va reprendre pour un de ses premiers tableaux de salon en 1865. Il va travailler sur ce sujet de la pointe de la Hèvre à Sainte-Adresse. L'exposition s'achève avec les trois tableaux que Monet va offrir à la ville du Havre en 1910. C'est absolument exceptionnel à ce moment-là. Monet n'a pas offert de tableaux à d'autres villes. Donc c'est un don vraiment exceptionnel. À un moment où ses œuvres se disputent à des prix extrêmement importants. Monet est au fait de sa gloire en 1910. Et donc,
0: il va mourir en 1926.
1: Voilà, on fête le 100e anniversaire de sa mort. Donc le parcours s'achève notamment sur les nymphéas de 1904 qu'il va offrir à la ville et qui dialogue avec les grands nymphéas contemporains de l'artiste chinois Ai Weiwei. Donc c'est merveilleux parce que la scénographie permet ce dialogue puisque de part et d'autre de nos nymphéas, on a dans le lointain une vue sur cet hommage contemporain d'Ai Weiwei à Claude Monet.
0: Alors, ce sont des Legos. Donc, il y a des personnes qui ont dit « mais ça n'a pas sa place ici ». Et pourtant ?
1: Et pourtant, c'est absolument merveilleux de lumière, de couleur, de composition. C'est un travail absolument remarquable. Un travail qui a été fait avec 650 000 pièces de Legos.
0: Des
1: toutes petites pièces de Lego qui ont été achetées dans le commerce. Ce sont vraiment les couleurs que l'on peut trouver tous.
0: Ah, c'est pas sponsorisé par Lego.
1: Pas du tout sponsorisé par Lego, absolument pas. Donc c'est des Lego qui ont été soit offerts à Ai Weiwei par le public, soit achetés. Et donc ces compositions sont faites à partir des grands nymphéas de Monet conservés au MoMA de New York. C'est vraiment un hommage direct à ces grands nymphéas, puisqu'on retrouve la structure des nymphéas du MoMA, avec notamment les bandes verticales que l'on voit. Ce que va ajouter Ai Weiwei dans ses grandes compositions, c'est aussi son histoire, et l'histoire de son père, l'histoire de sa famille. C'est un témoignage finalement assez bouleversant aussi, puisqu'il y a, dans cette composition, il a ajouté comme une porte sombre, et cette porte sombre renvoie à son passé, parce qu'en fait, son père et lui-même ont dû se réfugier en Chine du Nord, persécutés par le régime chinois, et ils se sont enterrés sous terre pour se protéger justement des exactions, et c'est ce qu'on voit dans ces deux grands nymphéas, cette espèce de cavité noire ramène Ai Weiwei à son passé, à ce passé si difficile encore aujourd'hui, si présent encore aujourd'hui. Donc c'est à la fois un hommage à Monet, un hommage à l'histoire de sa famille persécutée, un hommage à son père, et puis aussi un clin d'œil un petit peu humoristique à la façon qu'avaient les impressionnistes de travailler dans cette touche morcelée que l'on retrouve ici avec le Lego, qui est comme un pixel. Donc le visiteur recompose en fait par son œil ces grands nymphéas.
0: Géraldine Lefebvre, merci infiniment de nous avoir emmenés dans votre exposition. N'hésitez pas, vous qui nous écoutez, à venir la visiter. Vous avez jusqu'au 27 septembre 2026 et c'est vraiment un moment formidable.
1: Merci.
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Bonjour, eh bien, nous sommes en compagnie aujourd'hui, vous l'avez peut-être reconnu, de Rona Hartner et puis aussi de Haiduti Orchestar. Alors, Rona Hartner, eh bien, c'est une franco-roumaine, c'est une chanteuse, une danseuse, une comédienne assez déjantée, je dois dire. Et là, elle va nous chanter les feuilles qui dansent au vent.

Voilà, alors ça c'était Haydutti Orchestra. Alors c'est la fanfare balkano-tsigano-turque, donc de très belles rencontres musicales avec surtout les meilleurs musiciens des Balkans.

Alors, après ce moment un peu grave, que diriez-vous donc d'une danse bulgare interprétée par le Haïdouti Orchestra et puis suivie par de nouveau la délicieuse Rona avec, eh bien tiens, un amour dans les alpages. Allez, à la semaine prochaine.

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Amis auditeurs, bonjour. Aujourd'hui, la troisième et dernière émission consacrée à la Passion selon saint Matthieu, dans l'interprétation de la grande écurie de la Chambre du Roi, sous la direction de Jean-Claude Malgoire, avec Paul Agnew ténor, Alan Neving basse, Alain Bouette bariton basse, Olga Pasichik soprano, Damien Guillon contre-ténor, Marc Boucher bariton et Donat Evor ténor. Il s'agissait d'un enregistrement public au Théâtre des Champs-Élysées le 6 avril 2009. Nous finissons aujourd'hui l'écoute de cette passion. Nous en étions restés au moment où les soldats du gouverneur conduisent Jésus dans le prétoire et se rassemblent en troupe. Ils le dévêtirent et lui mirent un manteau pourpre, lui tressèrent une couronne d'épines et la mirent sur sa tête, un roseau dans sa main droite. Puis, s'inclinant exagérément, ils se moquèrent de lui et dirent « Ton règne débute, roi des Juifs !» Et ils lui crachèrent dessus et prirent le roseau pour le frapper au visage. Et les paroles qui débuteront aujourd'hui sont celles-ci. « Et quand ils se furent moqués de lui, ils lui enlevèrent le manteau et lui remirent ses habits et l'emmenèrent pour le crucifier. Et voici que sur la route, ils trouvèrent un homme de Cyrène nommé Simon et l'obligèrent à porter la croix. »

Nous écoutions un enregistrement public au Théâtre des Champs-Élysées le 6 avril 2009 avec la grande écurie et la chambre du roi dirigée par Jean-Claude Malgoire, cette passion selon saint Matthieu de Bach, avec le chœur de chambre de Namur, le chœur maîtrisien de Vasque Hall, Paul Agnew ténor, Alan Eving basse, Alain Buet baryton basse, Olga Bassichnik soprano, Damien Guillon contre-ténor, Marc Boucher baryton et Donat Haver ténor. Voici maintenant toute autre interprétation, autre temps d'enregistrement aussi. Je vais vous faire entendre la cantate BWV 4 de Jean-Sébastien Bach, Christ gisait dans les liens de la mort, avec Dietrich Fischer-Dieskau basse et Paul Laschenmeier trompette. Cette cantate, vous entendrez vous-même, est tout à fait dans un autre style, bien sûr, d'enregistrement, puisqu'il s'agit de l'année 1969. Je vous rappelle, il s'agit de la cantate « Christ gisait dans les liens de la mort ».

Nous écoutions la cantate BWV numéro 4, Christ gisait dans les liens de la mort, avec Dietrich Fischer-Dieskau basse, Paul Lachenmayr trompette, le chœur et l'orchestre Bach de Munich, sous la direction de Karl Richter, un enregistrement de 1969.

Et aujourd'hui, le chant du violoncelle sera particulièrement consacré au violoncelle. Et tout de suite, nous commençons avec la musique interprétée par Mstislav Rostropovitch. Il est accompagné par Herbert Takesi à l'orgue et nous entendons un adagio de Jean-Sébastien Bach.